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0: sais qu'à Nantes, il y a un éléphant, mais genre il est automatisé et il avance et tout, genre il bouge dans la ville.
1: Qu'est-ce que tu dis, frère?
0: Non, mais je te jure que c'est vrai, ça. C'est un truc, c'est un éléphant, mais genre un robot éléphant.
1: Ah ouais, putain, mais tu...
0: C'est un éléphant, mais un robot.

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2: Bonjour, le prix du gazole a atteint un record historique ce dimanche en France, s'établissant à 2,41€ le litre en moyenne selon l'AFP. Alors que la crise au Moyen-Orient semble s'accélérer, les spécialistes du secteur n'excluent pas une poursuite de la hausse des tarifs dans les semaines à venir. Certains n'hésitent pas à avancer le chiffre de 4€ le litre si aucune solution n'est trouvée d'ici la fin de l'année. La barre symbolique des 3€ a, elle, quasiment été franchie pour le gazole dans certaines régions comme en Alsace et dans les Pyrénées-Orientales. Emmanuel Macron et le Premier ministre canadien Mark Carney unis face aux menaces de Donald Trump. Réunis à Saint-Pierre-et-Miquelon, les deux dirigeants ont défendu leur souveraineté face aux récents propos d'annexion du président américain, qui a aussi menacé de rompre tout commerce avec l'Europe. La France et le Canada annoncent un rapprochement stratégique dans la pêche, la sécurité et l'énergie. Plusieurs milliers de personnes dans les rues hier en France contre la proposition de loi sur l'usage des armes par les forces de l'ordre. Ce texte voté en juillet à l'Assemblée instaure une présomption de légitime défense pour les policiers. Quelques heures ont éclaté dans la capitale en fin de cortège. Et puis les policiers du syndicat Unité qui dénoncent de leur côté une situation intolérable après de violents affrontements à Saint-Pierre-des-Corps près de Tours dans la nuit de samedi à dimanche. Une intervention a dégénéré après une collision entre une voiture de police et un deux-roues. 9 membres des forces de l'ordre ont été blessés et 5 individus ont été interpellés et placés en garde à vue. En Allemagne, deuxième victoire pour le parti d'extrême droite AfD qui arrive en tête dans une région du nord-est du pays, 2 semaines après sa victoire historique en Saxe-Anhalt. Et puis d'autres élections en Russie où, sans surprise, le parti de Vladimir Poutine a remporté les législatives ce dimanche avec 49,4% des voix selon les sondages de sortie des urnes. Un scrutin pour renouveler la Douma qui s'est déroulé sans opposition réelle tolérée par le Kremlin. L'Union européenne dénonce un scrutin verrouillé. Du sport et du cyclisme avec une belle médaille de bronze pour le français Paul Zexas sur le contre-la-montre des championnats du monde de cyclisme et puis le belge Remco Evenepoel, lui, est sacré champion du monde. Enfin, en football, les Parisiens se sont imposés 2-1 face à Marseille qui s'enfonce encore un peu plus et qui devient désormais avant-dernier au classement de Ligue 1.

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1: Je vous emmène le 21 septembre 1961. Il en sera son premier, il en fera tellement d'autres. Premier Olympia pour Johnny Hallyday à 18 ans. Oui, il fait sale comble pour ce premier concert à l'Olympia. Le jeune, flamboyant Johnny fait alors découvrir la mode venue des États-Unis, le twist. C'est le début d'une longue histoire d'amour avec l'Olympia. Il arrivait toujours au dernier moment et des fois un peu limite. J'étais dans la rue de Comartin en train de l'attendre. Je lui disais « Johnny, dépêche-toi, il y a le public ». Lui, il était complètement détendu. Il avait un sourire magnifique. C'est un sourire auquel on ne pouvait absolument pas résister. Je faisais comme tout le monde, raconte Jean-Michel Boris, l'ancien directeur artistique de l'Olympia. Le rocker a chanté plus de 250 fois sur la mythique scène de l'Olympia. En tous les cas, le 21 septembre 1961. C'était son premier Olympia à l'âge de 18 ans.
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1: Un facteur abandonne 62 kilos de courrier. Eh oui, ils ont été non distribués, découverts dans une forêt du Doubs. C'est ce qu'a indiqué le groupe La Poste, qui soupçonne un facteur intérimaire employé pendant l'été de s'en être débarrassé. L'ensemble des plis concernés est remis en distribution, a précisé l'entreprise qui a porté plainte. Composée de lettres simples et d'imprimés publicitaires, ces envois postés entre fin août et début septembre étaient destinés aux habitants du secteur d'Anteuil, entre Besançon et Montbéliard, composé de 5 villages totalisant un peu plus de 1100 habitants, selon le groupe qui confirme une information de l'Est républicain. D'après le quotidien régional, c'est un garde forestier qui a fait la surprenante découverte dans les bois de Saint-Georges-Armont, l'un des villages concernés. Il a chargé les missives dans son coffre pour les rapporter à la gendarmerie. Le groupe La Poste, qui a déposé plainte, soupçonne donc une personne employée dans le cadre d'un remplacement estival d'une durée déterminée d'un mois d'être le facteur indélicat. Il s'agit d'un acte isolé, contraire aux règles et aux engagements de l'entreprise, estime le groupe. Cette personne n'exerce plus au sein des services de La Poste et l'attractivité d'acheminement et de distribution du courrier sur ce secteur est désormais assurée par des facteurs titulaires, ajoute-t-il.
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2: Allez, voici les infos avec Matt, bonjour.
3: Bonjour Greg, bonjour à tous. Belle journée en perspective dans le Trégor avec un temps sec et largement ensoleillé.
2: Carburant, les Trégorois réduisent nettement leurs déplacements.
3: Face à la flambée des prix du carburant, de nombreux habitants du pays de Lannion disent avoir supprimé les trajets non indispensables. Certains limitent les sorties, les courses ou les activités familiales. Le carburant représente désormais environ 350 euros par mois en moyenne pour les familles. D'autres habitants privilégient le télétravail, la marche ou encore le covoiturage pour réduire la facture. À l'ère de covoiturage du Boutil, à Lannion, les voitures sont de plus en plus nombreuses. Beaucoup utilisent régulièrement ce système. Une manière de partager les frais alors que les prix de l'essence et du gasoil pèsent de plus en plus lourd dans les budgets.
2: Des coquillages vides bientôt collectés séparément.
3: Une expérimentation vient de débuter sur la côte de Granit Rose pour récupérer séparément les coquillages vides. Pendant 6 mois, plusieurs modèles de bacs vont être testés dans les déchetteries et sur l'espace public. L'objectif est de réduire les coquillages présents dans les poubelles d'ordures ménagères. À Lannion, les coquillages broyés pourront notamment être utilisés pour les poules, le jardinage ou encore le paillage.
2: À Trébordin, le restaurant Entend dénonce des intimidations.
3: Les gérants du restaurant Entend affirment avoir subi depuis leur installation en juillet 2024 des insultes, intimidations et menaces. Chloé Rika et Toumi Bouremana évoquent plusieurs incidents, dont un épisode au cours duquel leur voiture aurait été violemment frappée alors que Chloé était enceinte de 7 mois. Le couple dit aujourd'hui vouloir rendre publiques ces difficultés et demande que ces comportements cessent.
2: À Trébordin, une collecte de plantes carnivores.
3: Alors que certains collectionnent les timbres ou les pins, à Trébordin, Mickaël Saunier cultive une véritable collection de plantes carnivores. Tout a commencé il y a 4 ans. Aujourd'hui, une trentaine de variétés poussent dans sa serre et même en extérieur. Il les arrose à l'eau de pluie, prépare lui-même leur substrat et les laisse capturer mouches et moustiques, voire même les frelons asiatiques, de véritables petites prédatrices végétales.
2: Et on terminera avec du foot. Lannion battu.
3: Le Lannion FC attendra encore avant d'inscrire ses premiers points en National 2. Les Bleus se sont inclinés 2-0 samedi à Vire. Lannion a joué toute la deuxième période à 10 après l'expulsion de Benoît Alagapin juste avant la pause. Prochain rendez-vous en championnat le 3 octobre à domicile face à la réserve d'en avant de Guingamp. Avant cela, les Lannionnais joueront le 4e tour de Coupe de France à Saint-Brandan-Quentin.
2: Et enfin, un petit point sur la météo en ce 21 septembre.
3: Ce matin, le ciel sera dégagé avec peu de nuages, avec des températures autour de 12 à 14 degrés. Dans l'après-midi, le soleil dominera largement. Les températures pourront atteindre 20 à 22 degrés sur le secteur de Lannion et Trégastel. Le vent restera faible à modéré avec une dominante d'est à nord-est. En soirée, le ciel restera dégagé et les températures redescendront progressivement. Une journée donc calme, sèche et bien ensoleillée avec des températures agréables pour un début d'automne.
2: Merci Matt et à tout à l'heure.
3: À tout à l'heure.
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2: Allez, je vous ai calé Albi dans quelques instants en nouveauté cette semaine, mais là tout de suite c'est Ina avec Yumi sur Millennium.

0: Albi, Dancing with Your Ghost sur Millennium. C'est une nouveauté cette semaine.
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2: Une pluie de billets, c'est ce que les conducteurs engagés sur la route dans l'Oregon aux États-Unis ont pu constater. Un automobiliste a en effet jeté 200 000 dollars en petites coupures par la fenêtre de son véhicule. L'homme de 38 ans avait décidé de vider ses comptes et voulait en faire profiter la population. Tant mieux pour eux, j'ai envie de dire.
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0: Adèle Castillon avec Été avec toi en remix de Trinix qui arrive tout de suite. Et dans quelques instants, votre horoscope du jour avec Lucie.
6: Envie

0: Bonjour à tous, l'horoscope de ce lundi 21 septembre, on commence avec les béliers. Prenez les bonnes décisions pour votre avenir professionnel. Les taureaux, on vous admire sincèrement, votre charme est irrésistible. Les gémeaux, la situation est en plein mouvement, mais restez prudents. Les cancers, vous devriez vous méfier de certaines relations amicales. Les lions, c'est le moment pour les échanges et les voyages. Les vierges, votre stabilité est précaire, soyez plus vigilants. Les balances, les relations personnelles ne sont pas votre fort. Scorpion, ne laissez personne vous mettre sous pression. Les sagittaires, assurez-vous que votre entourage ait les mêmes attentes que vous. Les capricornes, ne vous dévoilez pas trop, vous pourriez être déçus. Les verseaux, votre santé est importante, ménagez-la. Et puis les poissons, vous ressentez le besoin de prendre une pause.
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2: Ellie Goulding avec Four Seasons qui arrive tout de suite. Dans quelques instants, Marc avec sa sélection des programmes télé pour votre soirée.

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1: Suite et fin de La Cible ce soir sur TF1. France 2, suite également de La Mer et la Saint-Sam. France 3, et pour quelques dollars de plus, Canal, Apollo Has Fallen. M6, L'Amour est dans le Pré. Arte, Black Rain. Nous sommes à New York. Le policier Nick Conklin, joué par Michael Douglas, et son coéquipier Charlie Vincent, joué par Andy Garcia, sont témoins d'un meurtre dans un restaurant japonais. Ils réussissent à arrêter Saito, un des assassins, le Japon ayant obtenu l'extradition de son ressortissant. Nick et Charlie sont désignés pour le rapatrier. À leur arrivée à Osaka, ils le remettent à deux policiers qui s'avèrent être des Yakuza. Humilié, Nick jure de retrouver Sato. Allez sur W9, l'agence tout risque. Enfin sur TMC, Black Widow. Allez, je vous laisse sur votre choix et par avance, une excellente soirée devant votre télévision.
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5: Usher qui arrive dans quelques instants avec Burn, mais là tout de suite c'est Marshmello avec Close My Eyes, c'est son nouveau titre, c'est sur Millennium, bienvenue.

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2: Il est 8h et tout de suite les infos avec Matt, bonjour.
3: Bonjour Greg, bonjour à tous. Belle journée en perspective dans le Trégor avec un temps sec et largement ensoleillé.
2: Carburant, les Trégorois réduisent leurs déplacements.
3: Face à la flambée des prix du carburant, de nombreux habitants du pays de Lannion disent avoir supprimé les trajets non indispensables. Certains limitent les sorties, les courses ou les activités familiales. Le carburant représente désormais environ 350 euros par mois en moyenne pour les familles. D'autres habitants privilégient le télétravail, la marche ou le covoiturage pour réduire la facture. À l'ère de covoiturage du Boutil, à Lannion, les voitures sont de plus en plus nombreuses. Beaucoup utilisent régulièrement ce système. Une manière de partager les frais alors que le prix de l'essence et du gasoil pèse de plus en plus lourd dans les budgets.
2: Des coquillages vides bientôt collectés séparément.
3: Une expérimentation vient de débuter sur la côte de Granit Rose pour récupérer séparément les coquillages vides. Alors pendant 6 mois, plusieurs modèles de bacs vont être testés dans les déchetteries mais aussi sur l'espace public. L'objectif est de réduire les coquillages présents dans les poubelles d'ordures ménagères. À Lannion, les coquillages broyés pourront notamment être utilisés pour les poules, le jardinage ou le paillage.
2: À Trébordin, le restaurant Entend dénonce des intimidations.
3: Les gérants du restaurant Entend affirment subir depuis leur installation en juillet 2024 des insultes, intimidations et menaces. Chloé Rica et Toumi Bouremana évoquent plusieurs incidents, dont un épisode au cours duquel leur voiture aurait été violemment frappée alors que Chloé était enceinte de 7 mois. Le couple dit aujourd'hui vouloir rendre public ses difficultés et demande que ses comportements cessent.
2: On poursuit du côté de Trébordin avec une collection de plantes carnivores.
3: Oui, alors que certains collectionnent les timbres ou les pins à Trébordin, Michael Saunier, lui, cultive une véritable collection de plantes carnivores. Tout a commencé il y a 4 ans. Alors aujourd'hui, une trentaine de variétés poussent dans sa serre et même en extérieur. Ils sont arrosés à l'eau de pluie, prépare lui-même leur substrat et les laisse capturer mouches et moustiques, voire même les frelons asiatiques, de véritables petites prédatrices végétales.
2: On termine avec le football, Lannion battu.
3: Le Lannion FC attendra encore avant d'inscrire ses premiers points en National 2. Les Bleus se sont inclinés 2-0 samedi à Vire. Lannion a joué toute la deuxième période à 10 après l'expulsion de Benoît Lagapin juste avant la pause. Prochain rendez-vous en championnat le 3 octobre à domicile face à la réserve dans l'avant de Guingamp. Avant cela, les Lannionnais joueront le 4e tour de Coupe de France à Saint-Brandan-Quintin.
2: On va se faire un petit point du côté de la météo pour aujourd'hui, en ce 21 septembre.
3: Alors ce matin, le ciel sera dégagé avec peu de nuages, avec des températures autour de 12 à 14 degrés. Dans l'après-midi, le soleil dominera largement. Les températures pourront atteindre 20 à 22 degrés sur le secteur de Lannion et Trégastel. Le vent restera faible à modéré avec une dominante d'est à nord-est. En soirée, le ciel restera dégagé, les températures redescendront progressivement. Une journée donc calme, sèche et bien ensoleillée, avec des températures agréables pour un début d'automne.
2: Merci Matt, et à tout à l'heure.
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2: L'infotrafic en temps réel sur vos routes ce matin. On part en direction de Lannion avec des ralentissements à vous signaler sur le boulevard Mendes France. Donc faites très attention si vous êtes ou si vous allez sur ce secteur. Tout comme du côté de la rue de Ploubert à Lannion, ça bouchonne également. Mais ça bouchonne actuellement également sur la rue de la Bienfaisance. Le boulevard Louis Guillou également. Donc soyez attentifs, bien entendu. Vous l'aurez compris sur ce secteur, tout comme sur la départementale 786 aux alentours de Lannion. Prudence également sur la rue Yves Coppens, où actuellement il y a beaucoup de ralentissements sur ce secteur. Vous l'aurez compris, la prudence est de mise ce matin. Et on terminera du côté de Plestin-les-Grèves avec des ralentissements également à vous signaler sur la zone artisanale du Châtel. Du côté de Plestin-les-Grèves, ça bouchonne également dans ce secteur.
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2: David Guetta qui arrive avec son nouveau titre, You and I avec Me and You. Et Teddy Swims tout de suite. 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

0: Le tout dernier, David Guetta et Patton avec You and I, Me and You, c'est sur Millennium, il est 8h10, c'est en nouveauté d'ailleurs cette semaine.
1: Le buzz du jour, mariage, quoi qu'il arrive. Ah non, c'est pas le mariage dont il rêvait, mais ces deux Américains ont tout de même réussi à s'unir comme prévu malgré les épreuves. Tiasia Thomas et Capri D'Erasmus se sont ainsi dit oui. Dans un hôpital à Orlando, aux États-Unis, où le marié avait été admis en urgence. Oui, le jeune homme en route pour la noce prévue en Floride a en effet été victime d'un grave accident de la route. Seulement quelques minutes avant la cérémonie, le véhicule de Capri arrêté à un feu rouge a été violemment percuté par une autre voiture. Capri a été désincarcéré et conduit en urgence à l'hôpital. Les images de l'accident relayées par les médias locaux traduisent la violence du choc. Le futur marié a eu les deux bras cassés, la mâchoire fracturée, deux côtes cassées et une grave blessure au genou, c'est ce qu'a expliqué son beau-frère sur un site internet. Quand je regarde les photos de sa voiture et que je vois où il était assis, j'ai l'impression que Dieu l'a pris dans ses bras sur le siège avant à confier Tiasa. Cela aurait pu être tellement pire. Sa fiancée a été prévenue alors qu'elle ajustait les derniers préparatifs du mariage. J'ai tout laissé tomber. Je suis monté dans la voiture. Je veux dire, robe de mariée et tout, hein. Je suis juste monté dans la voiture et je suis parti, a-t-elle raconté. Une fois l'état de Capri stabilisé, le couple a décidé de maintenir leur union. La famille et les invités se sont rendus sur place et les infirmières ont aidé à l'organisation. Elles ont notamment confectionné un bouquet en urgence pour la mariée avec des plantes de l'établissement. Dans la soirée, le grand-père du marié a célébré l'union et c'est dans son lit médicalisé que Capri a dit oui. Une enquête de police a été ouverte pour faire la lumière sur l'accident et le couple pourrait engager des poursuites. En attendant, leurs proches ont ouvert une cagnotte en ligne alors que le jeune homme n'a pas encore pu reprendre le travail. Au lieu de partir en lune de miel, ils doivent désormais faire face aux frais médicaux, à la perte de revenus et à la destruction de leur véhicule. C'est ce qu'indique la famille. En tous les cas, leur histoire a fait le tour du monde. Le buzz du jour.
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0: Allez, un petit son à l'ancienne histoire de se motiver en ce lundi. On en a bien besoin. Taïk dans quelques instants avec le temps. Mais là, tout de suite, c'est ASMC avec Take Away the Color sur Millennium.

0: avec le temps sur Millennium. Le temps passe vite hein, d'ailleurs, déjà 8h17, bienvenue et bon réveil, tout de suite le chiffre du jour.
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2: eh bien c'est 1104 $. La fin ne justifie pas les moyens. Un conducteur australien âgé de 29 ans a été interpellé par une patrouille de police dans l'état du Queensland après avoir été vu conduisant avec les genoux tout en tartinant son bagel. Je sais que c'était stupide, mais j'avais faim, a déclaré l'intéressé au policier, selon une vidéo diffusée par les forces de l'ordre. Dans cette même vidéo, on entend le policier lui répondre passablement blasé. Je ne comprends pas comment vous avez pu penser que c'était une bonne idée. Outre cette histoire de bagueule, il se trouve que le véhicule du jeune homme n'était pas, ailleurs, pas immatriculé, c'est ce qu'a précisé la police. Le conducteur a été condamné à une amende de 1104 $, d'où notre chiffre du jour australien. Ça fait environ 682 € pour l'ensemble de son œuvre, à savoir sa conduite imprudente et pour ne pas avoir ses documents à jour, lâcher le volant et détourner son attention de la conduite, même pour une chose qui peut sembler aussi anodine, que préparer à manger peut avoir de graves conséquences, a déclaré une responsable de la police du district de Darling Downs, Kelly Allen. Je tiens à rappeler aux automobilistes qu'aucun repas, message ou autre distraction ne vaut la peine de mettre en danger leur sécurité ou celle des autres usagers de la route, a-t-elle ajouté.
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0: Sound of Legend dans quelques instants avec San Francisco, Hot Pulse avec la reprise de Culture Beat pour Mr. Vain, ça c'est ce qui arrive, mais tout de suite, Valorian avec Doing With You sur Millennium, il est presque 8h20. Bon courage si vous êtes sur la route pour aller au travail.

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0: Hot Pulse pour la reprise de Culture Beat avec Mr. Vain sur Millennium. Il est 8h30.
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0: Et tout de suite, les infos avec Matt, bonjour.
3: Bonjour Greg, bonjour à tous. Belle journée en perspective dans le Trégor avec un temps sec et largement ensoleillé.
0: Carburant, les Trégorois réduisent leurs déplacements.
3: Oui, face à la flambée des prix du carburant, de nombreux habitants du Pays de Lannion disent avoir supprimé les trajets non indispensables. Certains limitent les sorties, les courses ou les activités familiales. Le carburant représente désormais environ 350 euros par mois en moyenne pour les familles. D'autres habitants privilégient le télétravail et la marche ou le covoiturage pour réduire la facture. À l'ère de covoiturage du Boutil, à Lannion, les voitures sont de plus en plus nombreuses. Beaucoup utilisent régulièrement ce système, une manière de partager les frais, alors que le prix de l'essence et du gasoil pèse de plus en plus lourd dans les budgets.
0: Des coquillages vides bientôt collectés séparément.
3: Une expérimentation vient de débuter sur la côte de Granit Rose pour récupérer séparément les coquillages vides. Pendant 6 mois, plusieurs modèles de bacs vont être testés dans les déchetteries mais aussi sur l'espace public. L'objectif est de réduire les coquillages présents dans les poubelles d'ordures ménagères. À Lannion, les coquillages broyés pourront notamment être utilisés pour les poules, le jardinage ou encore le paillage.
0: Du côté de Trébordin, le restaurant Entend dénonce des intimidations.
3: Les gérants du restaurant Entend affirment subir depuis leur installation en juillet 2024 des insultes, intimidations et menaces. Chloé Rica et Toumi Bourémana évoquent plusieurs incidents, dont un épisode au cours duquel leur voiture aurait été violemment frappée alors que Chloé était enceinte de 7 mois. Le couple dit aujourd'hui vouloir rendre public ses difficultés et demande que ses comportements cessent.
0: Du côté de Trébordin, une collection de plantes carnivores.
3: Alors que certains collectionnent les timbres ou les pins, eh bien à Trébordin, Michael Sonnier lui cultive une véritable collection de plantes carnivores. Or, tout a commencé il y a 4 ans. Aujourd'hui, une trentaine de variétés poussent dans sa serre et même en extérieur. Il les arrose à l'eau de pluie, prépare lui-même leur substrat et les laisse capturer mouches et moustiques, voire même les frelons asiatiques, de véritables petites prédatrices végétales.
0: On terminera avec du football, Lannion battu.
3: Le Lannion FC attendra encore avant d'inscrire ses premiers points en National 2. Les Bleus se sont inclinés 2-0 samedi à Vire. Lannion a joué toute la deuxième période à 10 après l'expulsion de Benoît Lagapin juste avant la pause. Prochain rendez-vous en championnat le 3 octobre à domicile face à la réserve d'en avant de Guingamp. Avant cela, les Lannionnais joueront le 4e tour de la Coupe de France à Saint-Brandan-Quentin.
0: Et on va se faire du coup un petit point concernant la météo pour aujourd'hui en ce lundi 21 septembre.
3: Eh bien ce matin, le ciel sera dégagé avec peu de nuages, avec des températures autour de 12 à 14 degrés. Dans l'après-midi, le soleil dominera largement. Les températures pourront atteindre 20 à 22 degrés sur le secteur de Lannion et Trégastel. Le vent restera faible à modéré avec une dominante d'est à nord-est. En soirée, le ciel restera dégagé et les températures redescendront progressivement. Une journée donc calme, sèche et bien ensoleillée avec des températures agréables pour un début d'automne.
0: Merci Matt et à tout à l'heure pour le midi de l'emploi.
3: Exactement, on se retrouve à midi.
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0: L'infotrafic en temps réel sur vos routes ce matin, direction la départementale 65. Aux alentours de Mantalotte, on nous signale des ralentissements. Donc prudence si vous êtes sur ce secteur, tout comme sur la départementale 33 à hauteur de Plusunette. Faites très attention également. Si vous êtes sur cette zone, des ralentissements également à vous signaler du côté de la départementale 15 aux alentours de Bégard. Ça bouchonne ce matin sur ce secteur, tout comme également du côté de Pleudaniel à Pontrieux sur la départementale 787. Circulation très difficile. On nous signale un danger avec une circulation alternée sur la départementale 786 juste après Trédarzec en direction de Lézardrieux. Faites très attention également sur cette zone et on vient de nous signaler à l'instant une dégradation de chaussée sur la route de Trébordin à Lannion. Faites très attention avec cette chaussée qui est déformée.
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0: 8h35, je vous ai calé à Neil Van Zandt dans quelques instants. Là tout de suite c'est la Funky Family avec Hard Rue. Surtout ne changez rien, bienvenue sur Millennium.

0: Zant avec Hey sur Millennium. Tout de suite, on va retrouver Lucie avec son journal des people.
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2: Depuis 2023, Robert Pattinson a multiplié les tournages. Il le dit, il a bossé non-stop. Et c'est difficile de le contredire. Robert Pattinson aura été à l'affiche de 5 films en cette année 2026. On pense à l'Odyssée, The Drama d'une partie 3, sans oublier un film Netflix, et la suite de The Batman dont il vient de finir le tournage. Tournage qui a visiblement été compliqué pour lui, notamment les scènes de combat. Alors bref, tout ça fait que l'acteur a besoin de prendre du temps, de prendre des vacances. Et il l'annonce, ses vacances seront de longue durée. Alors pour info, la suite de Batman sortira dans les salles en février 2028. Robert Pattinson promet que cette suite s'annonce vraiment géniale.
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0: Riviera avec She Doesn't Mind qui arrive tout de suite sur Millennium et dans quelques instants, votre horoscope du jour.

0: Bonjour à tous, l'horoscope de ce lundi 21 septembre, on commence avec les béliers. Prenez les bonnes décisions pour votre avenir professionnel. Les taureaux, on vous admire sincèrement, votre charme est irrésistible. Les gémeaux, la situation est en plein mouvement, mais restez prudents. Les cancers, vous devriez vous méfier de certaines relations amicales. Les lions, c'est le moment pour les échanges et les voyages. Les vierges, votre stabilité est précaire, soyez plus vigilants. Les balances, les relations personnelles ne sont pas votre fort. Scorpion, ne laissez personne vous mettre sous pression. Les sagittaires, assurez-vous que votre entourage ait les mêmes attentes que vous. Les capricornes, ne vous dévoilez pas trop, vous pourriez être déçus. Les verseaux, votre santé est importante, ménagez-la. Et puis les poissons, vous ressentez le besoin de prendre une pause.
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2: Accent avec Sugar Daddy, tout de suite sur Millennium et dans quelques instants, le retour de Marc avec sa sélection des programmes télé pour votre soir.

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1: Suite et fin de La Cible ce soir sur TF1. France 2, suite également de La Mer et la Saint-Saëns. France 3, et pour quelques dollars de plus, Canal, Apollo Has Fallen. M6, L'Amour est dans le Pré. Arte, Black Rain. Nous sommes à New York. Le policier Nick Conklin, joué par Michael Douglas, et son coéquipier Charlie Vincent, joué par Andy Garcia, sont témoins d'un meurtre dans un restaurant japonais. Ils réussissent à arrêter Saito, un des assassins, le Japon ayant obtenu l'extradition de son ressortissant. Nick et Charlie sont désignés pour le rapatrier. À leur arrivée à Osaka, ils le remettent à deux policiers qui s'avèrent être des yakuza. Humilié, Nick jure de retrouver Sato. Allez sur W9, l'agence touristique. Enfin sur TMC, Black Widow. Allez jouer sur votre show et par avance, une excellente soirée devant votre télévision.
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5: Bébé Rexha dans quelques instants avec New Religion, mais là tout de suite c'est Rihanna avec Pond Replay. On va se retrouver notamment dès demain matin pour un nouveau numéro de la matinale. Tout à l'heure à midi, vous avez rendez-vous avec Matt pour le midi de l'emploi. À 16h, c'est Vince avec l'After Work. Et bien entendu, à 19h, les Afro Jojo. Surtout, ne changez rien. Excellent lundi à l'écoute de Millennium. Salut.

0: alerte est élevée pour la saison. Météo France place 3 départements du sud du pays en alerte rouge incendie, les Pyrénées-Orientales, l'Aude et le Gard. Opération séduction entre la France et le Canada. Emmanuel Macron et le Premier ministre canadien McCartney ont assuré lors d'un déplacement à Saint-Pierre-et-Miquelon qu'ils vont travailler à un rapprochement dans plusieurs secteurs. Les deux dirigeants ont défendu leur souveraineté face au président américain. Emmanuel Macron, qui pourra d'ailleurs en discuter aujourd'hui avec Donald Trump à New York lors de son entrevue prévue en marge de l'Assemblée générale de l'ONU. Un entretien qui s'annonce houleux puisque Donald Trump menaçait la semaine dernière d'arrêter les échanges commerciaux si l'UE fait du Canada son partenaire privilégié. Pendant ce temps, le prix du gazole bat des records à 2,41 € le litre en moyenne selon la FPM. Des réunions sont de nouveau prévues aujourd'hui à Matignon, tandis que la ministre de la Mer Catherine Chabot se rend ce lundi dans l'Hérault et le Gard pour tenter de donner des réponses aux pêcheurs qui menacent de nouveau de bloquer les ports s'ils ne sont pas entendus. Près de 50 000 personnes dans les rues hier en France contre la proposition de loi sur l'usage des armes par les forces de l'ordre. Le texte a été voté en juillet dernier à l'Assemblée. Il instaure une présomption de légitime défense pour les policiers. La nuit a en tout cas été plus calme près de Tours après des échauffourées dans la nuit de samedi à dimanche. Une intervention a dégénéré après une collision entre une voiture de police et une moto. 5 personnes ont été placées en garde à vue et celle du conducteur du véhicule de police a été levée. L'agent a été placé sous statut de témoin assisté par le juge d'instruction. En Allemagne, deuxième victoire d'affilée pour le parti d'extrême droite AfD qui arrive en tête dans une région du nord-est du pays 2 semaines après sa victoire historique en Saxe-Anhalt. Et puis en Russie, le parti du président Vladimir Poutine est donné vainqueur aux législatives après un scrutin pour renouveler la Douma. Scrutin qui s'est déroulé sans opposition réelle tolérée par le Kremlin. L'Union européenne dénonce un verrouillage. Enfin, on termine avec du sport et du football et les Parisiens qui se sont imposés 2-1 face à Marseille hier en Ligue 1. Et puis en cyclisme, une médaille de bronze pour le Français Paul Sexas sur le contre-la-montre des championnats du monde de cyclisme. Le Belge Remco Evenepoel, lui, est sacré champion du monde.
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2: Bonjour à tous, le soleil va briller sur l'ensemble du pays ce lundi 21 septembre malgré la présence de nuages sur une large partie de l'Hexagone. Le ciel se dégagera par le nord dans le courant de l'après-midi et côté température, il fera 15 degrés à Strasbourg, 19 à Bordeaux et 26 à Ajaccio le matin. Il fera jusqu'à 22 degrés à Paris, 26 à Nice et 32 à Perpignan au plus chaud de la journée. Très belle journée à tous.
3: 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Nous sommes le lundi 21 septembre, 264e jour de l'année. Nous fêtons les Mathieu et les Déborah. Déborah est ambitieuse, autoritaire, courageuse, énergique, d'adaptation facile. Elle sait foncer le cas échéant pour saisir les opportunités. Le sens des réalités et du concret étant développé chez cette femme plutôt matérialiste. Journée mondiale de la maladie d'Alzheimer, journée internationale de la paix. Allez, il y a l'anniversaire de François Cluzet qui a 71 ans. Les 45 ans de Nicole Richie, l'animateur Stéphane Rotten Berg à 59 ans, 37 ans pour Jason Derulo, l'écrivain Stephen King 79 ans, 28 ans pour Tadej Pogacar, le coureur cycliste qui a eu une lourde chute sur la Vuelta il y a quelques semaines, lui aussi est écrivain mais aussi réalisateur, Frédéric Beigbeder BD à 61 ans et puis enfin chanteur principal du groupe Oasis, Liam Gallagher à 54 ans, bon anniversaire à vous aussi, peut-être né un 21 septembre.
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5: Dans le cadre de la 3e édition de Feuilles d'automne sur la botanique, atelier découverte sur le thème fleurs à l'aquarelle avec Noël Le Guillouzic. Alors que vous soyez débutant ou souhaitez rafraîchir vos compétences, venez explorer cette technique fascinante. Attention, c'est destiné aux adultes et c'est sur inscription. Place limitée samedi 26 septembre de 14h à 16h à la salle Fontaine de Trégastel.
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5: Amis joueurs, amis joueuses, bienvenue dans C'est ludique. Aujourd'hui, on va parler d'un petit jeu qui tient dans une toute petite boîte, mais qui risque de vous faire cogiter plus que prévu. Imaginez un chat avec un béret, un oiseau coiffé d'une casquette ou encore un chien portant un haut de forme. quel rapport entre tous ces animaux? Eh bien justement, c'est à vous de le découvrir. Bienvenue dans Petit Quête, un jeu de Thomas Sendler, illustré par Izanori Hirakawa, édité par One Games, désormais distribué en France par Gigamic. Alors pour 2 à 6 joueurs à partir de 8 ans. C'est un jeu où il ne suffit pas de trouver la bonne réponse, non, il faut surtout comprendre comment réfléchit le joueur qui joue. Mais alors justement, comment on joue? Le principe est très simple. Chaque carte représente un animal, mais aussi un chapeau et un numéro. Alors au début de chaque manche, 6 cartes sont placées au centre de la table, au hasard, 5 animaux et un point d'interrogation. Ces cartes suivent une certaine logique, enfin normalement. Hein. Chaque joueur possède plusieurs cartes en main, les mêmes, hein, ainsi qu'une petite roue pour choisir le numéro. À son tour, le joueur actif choisit donc secrètement celle qui, selon lui, poursuit le mieux la série déjà visible. Une carte qu'il associe donc à un numéro. Pendant ce temps, tous les autres observent attentivement. Ils cherchent aussi à comprendre la logique utilisée. Est-ce que c'est la couleur qui change? Est-ce que les numéros augmentent? Est-ce que les animaux suivent un ordre? Les chapeaux alternent? Ou bien est-ce complètement autre chose? Une fois que chacun a fait son choix, on révèle les cartes. Tous ceux qui avaient deviné la même carte que le joueur actif, vont marquer des points. Selon la manche, on marque plus ou moins de points. Puis, une nouvelle manche commence. Alors là où le jeu devient passionnant, très vite on comprend qu'il n'existe pas toujours une seule bonne réponse. Parfois plusieurs cartes semblent parfaitement logiques. La vraie difficulté consiste donc à entrer dans la tête du joueur actif. Est-ce qu'il va plutôt privilégier le numéro? Est-ce qu'il va privilégier l'animal, le chapeau? Ou un mélange de plusieurs critères? C'est là que toute la magie du jeu finalement opère. Au fil des parties, on apprend à connaître les autres joueurs, on finit par anticiper leur façon de réfléchir. Certains adorent les suites logiques, d'autres vont préférer les ressemblances visuelles, et parfois quelqu'un choisit une carte pour une raison totalement inattendue. Petit Quête est un excellent jeu de déduction et d'observation. Les règles s'expliquent rapidement, pourtant chaque manche donne lieu à des discussions passionnantes. On débat, on compare nos raisonnements, on découvre que chacun observe les mêmes cartes, mais pas du tout de la même manière. Le matériel est fidèle au savoir-faire d'One Games, la boîte est minuscule, les illustrations sont sobres, colorées et immédiatement lisibles, le jeu s'emporte partout et Petit Quête va développer aussi de nombreuses compétences parce que c'est un excellent support pour travailler la logique tout en s'amusant aussi bien en famille finalement qu'en classe. En tout cas, un petit jeu malin, rapide et accessible qui prouve qu'il n'est pas nécessaire d'avoir des règles compliquées pour proposer une véritable réflexion. Chaque partie sera totalement différente. Alors, d'ici là, belle découverte de Petit Quête et on se retrouve nous dès demain pour découvrir un nouveau jeu. Et toujours bien sûr sans écran les amis.

0: Il est presque midi.
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2: Bonjour à tous. À quelques jours de l'automne et alors que les températures vont rester élevées pour la saison, Météo France place 3 départements du sud du pays en alerte rouge incendie aujourd'hui. Il s'agit des Pyrénées-Orientales, de l'Aude et du Gard. La ministre de la Mer et de la Pêche attendue dans le Gard et l'Hérault ce matin à l'appel des syndicats de pêcheurs mobilisés depuis une semaine. Ils ont déjà obtenu des avancées avec l'obtention la semaine dernière d'aides indexées sur les cours du carburant et de la création d'un prêt à taux zéro. L'examen des 69 articles de la proposition de loi intégrale contre les violences sexistes et sexuelles débute aujourd'hui par une commission spéciale de l'Assemblée nationale. La semaine dernière, 6 ministres ont été auditionnés à ce sujet, avec l'enjeu majeur des moyens nécessaires à la mise en œuvre de cette loi. Emmanuel Macron doit rencontrer Donald Trump cet après-midi à New York, en marge de l'Assemblée générale des Nations Unies. Le président américain doit également s'entretenir avec Volodymyr Zelensky. Ce drame dans les Pyrénées-Orientales, une femme est morte après avoir reçu plusieurs coups de couteau dans la nuit à Céret. Selon le procureur, son fils de 15 ans a disparu du domicile et se serait jeté du pont de Céret, où il a été pris en charge par les secours. Une enquête pour homicide volontaire a été ouverte. Un couple et leurs 2 enfants ont été séquestrés dans la nuit de samedi à dimanche dans le Pas-de-Calais. En France, ce type de violence liée aux crypto-monnaies se multiplie. Au moins 70 agressions de ce type ont été recensées dans le pays depuis le début de l'année. En Allemagne, 2e victoire pour le parti d'extrême droite AfD qui arrive en tête dans une région du nord-est du pays, 2 semaines après sa victoire historique en Saxe-Anhalt. La médaille de bronze du français Paul Sexas sur le contre-la-montre des championnats du monde de cyclisme, c'est le belge Remco Evenepoel qui est sacré champion du monde. Et puis côté football, les Parisiens se sont imposés 2-1 face à Marseille qui s'enfonce encore un peu plus. Les Marseillais sont désormais avant-derniers.

0: au classement de Ligue 1. C'est une première dans l'histoire du club phocéen depuis plusieurs années.
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2: Bonjour à tous, le soleil va briller sur l'ensemble du pays ce lundi 21 septembre malgré la présence de nuages sur une large partie de l'Hexagone. Le ciel se dégagera par le nord dans le courant de l'après-midi et côté température, il fera 15 degrés à Strasbourg, 19 à Bordeaux et 26 à Ajaccio le matin. Il fera jusqu'à 22 degrés à Paris, 26 à Nice et 32 à Perpignan au plus chaud de la journée. Très belle journée à tous.
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5: Dans le cadre de la troisième édition de Feuilles d'automne sur la botanique, atelier découverte sur le thème fleurs à l'aquarelle avec Noël Le Guillouzic. Alors que vous soyez débutant ou souhaitez rafraîchir vos compétences, venez explorer cette technique fascinante. Attention, c'est destiné aux adultes et c'est sur inscription. Place limitée samedi 26 septembre de 14h à 16h à la salle Fontaine de Trégastel.
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5: Bonjour à toutes et à tous, bienvenue dans Midi Emploi sur Millennium. Pendant une heure, on va faire le tour de l'emploi et de l'économie locale, les offres de France Travail, les entreprises qui recrutent, les nouveaux commerçants et artisans, les initiatives qui font vivre le Trégor. Alors installez-vous, il est midi, c'est parti pour Midi Emploi.
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2: Et dans Midi Emploi, on part maintenant du côté de Perros-Guirec pour un poste de plombier chauffagiste confirmé. Dans le cadre du développement de son activité, la société recherche un professionnel pour intervenir sur des chantiers neufs et en rénovation, ainsi que sur du petit dépannage auprès d'une clientèle de particuliers et de professionnels. Les missions sont variées, installation et remplacement d'équipements sanitaires, pose de réseaux de plomberie en cuivre, PER ou PVC, installation et entretien des systèmes de chauffage, chaudière, pompe à chaleur, radiateur et plancher chauffant. Le poste comprend également la recherche et le diagnostic des pannes, la mise en service et le réglage des installations, ainsi que le conseil auprès des clients. Un CAP ou BEP en installation thermique et sanitaire est indispensable. Une expérience d'environ 2 ans après l'apprentissage est idéalement recherchée, mais l'annonce précise qu'un débutant peut être accepté s'il a réalisé son apprentissage dans le domaine. Le permis B est indispensable. Il s'agit d'un CDI à 35 heures par semaine avec un salaire compris entre 2300 et 2900 bruts mensuels selon le profil. S'ajoute aussi une prime de fin d'année, de l'intéressement ou de la participation, une complémentaire santé et un téléphone professionnel. Alors, si cette offre de plombier chauffagiste vous intéresse, rendez-vous sur le site de France Travail. Il s'agit du numéro 213 THKW.

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2: Et dans Midi emploi, on prend la direction de Lannion, où Lannion Trégor Solidarité recherche un ou une aide-soignant à domicile médico-psychologique pour intervenir auprès de personnes âgées à domicile sur le secteur de Lannion. Alors il s'agit d'un CDD de 2 mois à temps partiel, à raison de 28 heures par semaine, avec du travail en journée, mais également les week-ends et jours fériés. La mission consiste à accompagner les personnes de plus de 60 ans, mais aussi les adultes fragilisés ou en situation de handicap, afin de leur permettre de rester vivre chez elles dans les meilleures conditions. Alors au quotidien, vous allez réaliser des soins d'hygiène, de confort et de bien-être, vous accompagnez les personnes dans les gestes de la vie quotidienne, vous travaillez au sein d'une équipe pluridisciplinaire avec un secteur d'intervention limité, une voiture de service est mise à disposition, ainsi qu'un téléphone professionnel. Le salaire est de 13,96 € brut de l'heure, avec 10% de prime de fin de contrat et 10% de congés payés. Les heures effectuées les dimanches et jours fériés sont majorées de 45%. Le poste prévoit également un week-end travaillé sur 3. Le diplôme d'aide-soignant ou d'AMP est demandé. Les débutants sont acceptés avec un parcours d'intégration et un accompagnement par l'encadrante de soins. Il faut être titulaire du permis B et de disposer d'un véhicule personnel. L'offre sur le site de France Travail porte le numéro 213-YK-LB. Allez, on part du côté de Perros-Guirec maintenant, avec Armor Navigation qui recherche un ou une chargée d'accueil et de clientèle groupe pour rejoindre son équipe commerciale en gare maritime. Alors le poste est proposé en CDI à temps complet, 35 heures par semaine et plus, avec modulation des horaires. Le travail le samedi est prévu pendant la saison estivale avec 2 jours de repos consécutifs. La mission est assez polyvalente, vous assurez l'accueil, le suivi commercial administratif des groupes, la gestion des mails, la planification, l'organisation des groupes. Vous préparez également la facturation des prestations et participez à l'accueil physique et téléphonique d'une clientèle française et internationale. Alors il faudra aussi effectuer des réservations individuelles, renseigner les clients, gérer les encaissements. Pendant la période hivernale, le poste comprend également la préparation des saisons suivantes avec la participation à des salons et des événements professionnels et la création ou la mise à jour des supports commerciaux. Un profil de Bac+2 est recherché dans l'accueil ou le tourisme, avec au moins 1 an d'expérience en accueil touristique. L'anglais est indispensable et l'allemand est apprécié. Il faut également être à l'aise avec les outils informatiques. L'entreprise recherche une personne organisée, réactive, autonome, avec un bon sens du contact et du service. Le salaire est à déterminer selon le profil, avec complémentaire santé et titre restaurant ou prime de panier. L'offre est la numéro 213 YJRB sur le site de France Travail.
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3: Et dans Midi Emploi, on part du côté de Penvénan, où Effet de Verre Messidor recrute un pâtissier ou une pâtissière tourier pour sa boulangerie-pâtisserie 100% bio et 100% maison. Le poste est à pourvoir en CDI à temps complet, 35 heures par semaine. Les horaires sont négociables et les jours de repos sont fixés au dimanche et au lundi. L'entreprise recherche une personne titulaire d'un diplôme en boulangerie ou en pâtisserie avec au moins 2 ans d'expérience. Il faudra notamment maîtriser les caractéristiques des farines, levures et autres ingrédients, savoir doser les matières premières et réaliser le montage et la décoration des produits pâtissiers. Une sensibilité particulière à l'agriculture biologique est appréciée. Le poste demande de l'autonomie, de la rigueur, de la précision. Le salaire est selon l'expérience avec des primes. Et la prise de poste est prévue eh bien, dès que possible. Alors, si vous êtes intéressé, rendez-vous sur le site de France Travail. Il s'agit du numéro 213 YLQV. Et on reste chez Effet de Serre Messidor, toujours à Penvénan, avec cette fois un poste de boulanger ou boulangère. Là encore, il s'agit d'un CDI de 35 heures par semaine dans une boulangerie-pâtisserie 100% bio et 100% maison. Les horaires sont clairement définis, 5 heures à midi, 5 jours par semaine. Le candidat doit être titulaire au minimum d'un CAP ou d'un PP boulangerie et justifié d'au moins 2 ans d'expérience. Il faudra notamment réaliser le façonnage et la tourne des pâtons et connaître les caractéristiques des différentes farines, levures et autres ingrédients utilisés en boulangerie. Une sensibilité aussi à l'agriculture biologique est appréciée. Le salaire est selon expérience avec des primes. Le poste est à pourvoir dès que possible. L'offre porte le numéro 213 YLRW. On se fait une petite pause et on se retrouve dans un instant pour la suite des offres de France Travail.

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2: Et maintenant dans Midi Emploi, deux rendez-vous à découvrir. C'est à Lannion le mercredi 7 octobre, un escape game agricole digital en présentiel en agence France Travail de 9h à midi. Une session supplémentaire pourra être envisagée l'après-midi hein, si la session du matin est complète. Alors ne pas hésiter à se faire connaître, une liste d'attente est possible. C'est une animation ludique et collective en équipe de 2 à 4 joueurs permettant de découvrir différents univers professionnels agricoles à travers 4 énigmes. Le jeu constitue le support d'un atelier d'une demi-journée. Après le temps de jeu, les animateurs de l'ANFA 22 et du réseau MFR de Bretagne proposent un débriefing et un temps d'information collective pour aller plus loin dans la découverte et d'échanger sur les métiers agricoles, les formations, les compétences et aptitudes recherchées ainsi que les opportunités d'emploi du territoire. Attention, les places sont limitées, l'inscription est obligatoire et elle porte sur l'ensemble de la demi-journée. Et puis, si vous n'êtes pas disponible du côté de Lannion le 7 octobre, eh bien vous pourrez aller du côté de Guingamp le 8 octobre, où vous allez retrouver eh bien, le même style de rendez-vous avec un escape game agricole à la ferme du côté de Kernilien. Donc, c'est une animation ludique et collective, cette fois-ci en équipe de 5 joueurs, permettant de découvrir différents univers professionnels agricoles à travers 6 énigmes. Le matin, donc l'escape game à la ferme sur une exploitation laitière suivi d'un débrief et l'après-midi découverte des ateliers pédagogiques du centre de formation agricole de Guingamp avec la visite des ateliers de production équine et porcine. Les places sont limitées, inscription bien sûr obligatoire. Pour plus d'informations, eh bien rendez-vous directement sur le site mesevenementsemploi.francetravail.fr.

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2: Et dans Midi Emploi, on prend maintenant la direction de Trévoux-Tréguignec avec une opportunité pour un infirmier ou une infirmière libérale remplaçant. Le cabinet est composé de deux infirmières recherche une personne pour un remplacement d'une durée de 2 mois, à raison d'environ 10 jours par mois, auxquels peuvent s'ajouter quelques matinées. À l'issue de cette première période, une poursuite de la collaboration est possible avec environ 6 jours par mois et quelques matinées sur le long terme. Des journées supplémentaires peuvent également être envisagées pendant les vacances des collègues. Le cabinet recherche une personne donc sérieuse et investie, avec de bonnes qualités humaines et une situation administrative à jour. Le poste est proposé sous le statut de profession libérale. Les débutants peuvent être acceptés à condition notamment d'avoir une expérience préalable en structure. Les missions comprennent les soins infirmiers, le suivi des patients, la collaboration avec les équipes. Il faut également savoir identifier les situations d'urgence et assurer la continuité des soins. Il s'agit de l'offre 213 CZ ITSEF sur le site de France Travail. On part à Lannion maintenant avec un poste d'assistant technique proposé par Randstad. La mission consiste à participer à l'assemblage, au paramétrage et au contrôle de laser en respectant les procédures et les exigences qualité. Le poste comprend notamment le montage mécanique et électronique des lasers, l'alignement des composants optiques, puis la caractérisation et le paramétrage des équipements en fonction des résultats obtenus lors des différentes phases d'assemblage. Vous réalisez également les plans de test avant expédition afin de vérifier la conformité et la performance des équipements. Le poste est proposé en CDD de 3 mois à temps complet, 35 heures par semaine en journée. La durée un peu évolue en fonction des besoins de l'entreprise. Le salaire annoncé est de 28 000 euros brut par an. Le profil recherché doit disposer d'un Bac+2 dans le domaine technique et de 3 ans d'expérience. Il faut être à l'aise avec les outils numériques, la mise à jour de dossiers de base, de données, ainsi que la rédaction des rapports et comptes rendus. Alors, si vous correspondez à ce profil, rendez-vous sur le site de France Travail. Il s'agit de l'offre numéro 213 RQPK.

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2: Et dans Midi Emploi, on parle d'économie aussi chaque jour et de ceux qui sont récompensés. C'est une belle récompense pour l'innovation trégorroise. Arnaud Thuillier, inventeur installé à Lyon et fondateur de la société Atousson, vient de décrocher un prestigieux prix national, le Grand Prix Eiffel 2026. Alors cette récompense lui a été remise lors du concours des inventeurs organisé à la foire de Châlons-en-Champagne par la Fédération française des inventeurs. Le Trégorrois a été récompensé pour sa toute dernière création, la Detouch magnétique. Alors après la poignée à savon écologique, Dornel, déjà plusieurs fois récompensé, cette nouvelle invention permet d'utiliser des savons, shampoings solides et déodorants jusqu'au dernier morceau, sans gaspillage et sans emballage. La Detouch est également conçue pour être pratique au quotidien. Elle peut être équipée d'une cordelette pour le transport ou fixée grâce à un système magnétique dans la salle de bain. Pour Arnaud Thuillier, cette récompense est particulièrement importante puisque le Grand Prix Eiffel distingue notamment les inventions présentant une véritable plus-value écologique pour les années à venir. Alors, autre symbole fort, le diplôme a été signé par Philippe Coupry Eiffel, l'arrière-petit-fils de Gustave Eiffel, membre du jury du concours. Une nouvelle distinction nationale qui vient donc enrichir le palmarès de cet inventeur lagnonnais, mettre une nouvelle fois l'innovation trégorroise à l'honneur.
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0: de la guerre, c'était le 1er juin 45.
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2: C'est la fin de ce premier Midi Emploi de la semaine. Merci de votre fidélité. Retrouvez toutes les offres évoquées aujourd'hui auprès de France Travail. Excellent après-midi sur Millennium et rendez-vous dès demain midi pour un nouveau tour d'horizon de l'emploi et de l'économie du Trégor.

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2: Amis joueurs, amis joueuses, bonjour à tous et bienvenue dans C'est Ludique. Aujourd'hui, on part à l'aventure avec Auréalis, un jeu de Joachim Thaume, illustré par Alexandre Bonvalo et édité par La Boîte de Jeux. Alors, ce jeu de joueurs, nous sommes à la tête d'une équipe d'aventuriers lancés à la découverte d'une mystérieuse civilisation perdue. Archéologues, exploratrices, naturalistes et chefs d'expédition vont nous aider à découvrir des jungles, des reliques, des animaux légendaires et des temples oubliés. Alors, le but du jeu est simple, être le premier joueur à récupérer 7 tuiles de découverte ou de renommée. Mais ce qui fait toute l'originalité d'Auréalis, c'est sa mécanique autour des cartes aventuriers que l'on ne voit pas toutes de la même façon et qui reprend la mécanique des tribus du vent à notre jeu de Joachim. Chaque joueur possède en permanence 5 cartes aventuriers devant lui, mais elles sont placées sur un support de manière à ce que l'adversaire voit le dos de vos cartes. Et ces dos ne sont pas là uniquement pour faire joli, non, ils vont donner des informations sur le type des cartes que vous possédez. Autrement dit, vous ne connaissez pas précisément les cartes et les effets de votre adversaire, mais vous savez en partie quelle équipe il est en train de constituer. Et c'est là que le jeu devient vraiment intéressant, car pour jouer une carte aventurier, vous devez remplir certaines conditions, et ces conditions peuvent prendre en compte votre propre main, mais également les cartes de votre adversaire et même celles présentes dans la rivière commune. Vous allez donc devoir observer les cartes visibles, compter les différents types d'aventuriers et essayez d'anticiper les choix de votre adversaire. Alors à votre tour, vous choisissez une action parmi plusieurs possibilités. Bon, la plus fréquente quand même consiste à jouer une carte aventurier pour déclencher son effet. Les archéologues vous permettent notamment de déplacer vos explorateurs dans les cartes jungles que vous avez achetées. Les naturalistes vous aident à placer des animaux sur les cartes jungles. Les exploratrices permettent de découvrir et d'ajouter de nouvelles cartes jungles à votre expédition. Et les chefs d'expédition vous permettent notamment de récupérer les précieuses pièces d'or. Mais vous pouvez également consacrer votre tour à construire un site de fouilles lorsque vous avez réussi à envoyer suffisamment d'archéologues sur une carte jungle. Et ces fouilles vont vous permettre de progresser dans votre expédition et de récupérer de nouvelles découvertes, des reliques ou des animaux légendaires. Autre élément très intéressant, à la fin de votre tour, vous devez compléter votre main. Et là encore, vous allez choisir vos nouvelles cartes parmi une rivière de cartes dont vous ne voyez que le dos. Vous savez donc quel type de carte vous allez récupérer, mais pas forcément tous les détails de ses effets. Il faut donc faire des choix, prévoir l'avenir et parfois aussi prendre des risques. Est-ce que cette carte va parfaitement compléter votre stratégie? Va-t-elle vous permettre de remplir une condition plus facilement? Ou est-ce que vous allez plutôt choisir une carte pour empêcher votre adversaire de profiter d'une combinaison? Parce que dès qu'un joueur au début de son tour a récupéré 7 tuiles, reliques, animaux ou objectifs, hein, qui va passer d'ailleurs de joueur en joueur, il remporte la partie. Auréalis propose une mécanique vraiment originale autour de l'information visible et cachée. Alors on ne joue pas complètement à l'aveugle, hein, puisque le dos des cartes donne des indications, mais on ne sait jamais exactement ce que l'adversaire prépare. Il faut donc observer, compter, anticiper et parfois essayer de lire le jeu de son adversaire. Alors j'aime beaucoup moi cette sensation de construire progressivement comme ça son expédition. On développe sa jungle, on déplace ses archéologues, on déplace des animaux, on construit des sites de fouilles et on essaye de réaliser les bonnes découvertes au bon moment. Et surtout, bah, y a une vraie interaction entre les deux joueurs, car vos choix de cartes peuvent influencer directement les possibilités de votre adversaire. Et vous l'avez compris, bah c'est une course aux tuiles. Alors avec son univers d'aventure, ses magnifiques illustrations assignées à Alexandre Bonvalo et cette mécanique originale de cartes dont on voit uniquement certaines informations, Auréalis est un jeu de stratégie accessible mais malin qui demande de bien observer ce qui se passe de l'autre côté de la table. Alors, à vous de jouer, partez à l'aventure et n'oubliez pas, dans la jungle, il n'y a pas d'écran. On se retrouve dès demain pour découvrir un nouveau jeu.
3: 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Nous sommes le lundi 21 septembre, 264e jour de l'année. Nous fêtons les Mathieu et les Déborah. Déborah est ambitieuse, autoritaire, courageuse, énergique, d'adaptation facile. Elle sait foncer le cas échéant pour saisir les opportunités. Le sens des réalités et du concret étant développé chez cette femme plutôt matérialiste. Journée mondiale de la maladie d'Alzheimer, journée internationale de la paix. Allez, il y a l'anniversaire de François Cluzet qui a 71 ans. Les 45 ans de Nicole Richie, l'animateur Stéphane Rothenberg à 50 ans. 59 ans. 37 ans pour Jason Derulo, l'écrivain Stephen King, 79 ans. 28 ans pour Tadej Pogacar, le coureur cycliste qui a eu une lourde chute sur la Vuelta il y a quelques semaines. Lui aussi est écrivain mais aussi réalisateur. Frédéric Becbédé a 61 ans et puis enfin chanteur principal du groupe Oasis, Liam Gallagher a 54 ans. Bon anniversaire à vous aussi, peut-être né un 21 septembre.
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6: L'argile n'a pas fini de nous étonner. Utilisée en soins pour la peau, l'argile a de nombreuses vertus. Entre autres, débarrasse des impuretés et nettoie en profondeur, dégraisse les zones brillantes et resserre les pores, exfolie la peau, réhydrate la peau, réduit les signes de l'âge et de la fatigue. Si vous avez la peau fragile, préférez les argiles douces comme la blanche ou la rose. Les peaux à tendance mixte à grasse choisiront plutôt la verte ou la rouge. Pour les peaux matures, l'argile jaune sera votre meilleur atout. L'argile peut aussi s'utiliser sur le reste du corps, sous la douche comme savon pour le corps. Elle permet d'exfolier et nettoyer la peau. Il suffit de mélanger de l'argile et de l'eau, puis d'appliquer cette pâte sur les parties du corps que vous souhaitez, attendre 2 minutes, puis rincer. Pour les dents, l'argile blanche est connue pour blanchir les dents et pour son pouvoir assainissant anti-infectieux. C'est pourquoi elle sert souvent de base dans les dentifrices faits maison. Vous pouvez aussi en appliquer directement sur votre brosse à dents au moment de vous laver les dents. Toutefois, il faut l'utiliser avec précaution, car l'argile est une terre, elle n'est donc pas soluble. Ainsi, sa dureté la rend abrasive et vient briser les particules qui composent l'émail des dents et favorise l'apparition de caries. L'argile pour le ménage, en plus d'être bénéfique pour le corps, elle est aussi très pratique pour faire le ménage. Cette poudre étant 100% naturelle, elle ne présente donc aucun risque pour la santé ou pour l'environnement. Elle est désinfectante, absorbante et peut être appliquée sur presque toutes les surfaces car elle est peu acide. L'argile verte est principalement utilisée pour polir les surfaces en métal. C'est aussi un très bon répulsif à insectes. L'argile blanche, de son côté, est davantage utilisée pour blanchir ou lustrer les vitres et miroirs. En cuisine, l'argile abrasive doux est particulièrement utilisée pour enlever les graisses grâce à sa capacité d'absorption. Elle peut donc être employée pour nettoyer les résidus d'huile sur les plaques de cuisson ou la graisse brûlée dans les poêles ou casseroles. Son utilisation est très simple. Mettre un peu d'argile sur une éponge humidifiée puis appliquer sur les surfaces à nettoyer. Attendez 20 à 30 minutes puis rincez. Pour nettoyer vos toilettes, vous pouvez enduire la cuvette d'argile et laisser agir toute une nuit.

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2: Bonjour à tous. À quelques jours de l'automne et alors que les températures vont rester élevées pour la saison, Météo France place 3 départements du sud du pays en alerte rouge incendie aujourd'hui. Il s'agit des Pyrénées-Orientales, de l'Aude et du Gard. La ministre de la Mer et de la Pêche attendue dans le Gard et l'Hérault ce matin à l'appel des syndicats de pêcheurs mobilisés depuis une semaine. Ils ont déjà obtenu des avancées avec l'obtention la semaine dernière d'aides indexées sur les cours du carburant et de la création d'un prêt à taux zéro. L'examen des 69 articles de la proposition de loi intégrale contre les violences sexistes et sexuelles débute aujourd'hui par une commission spéciale de l'Assemblée nationale. La semaine dernière, 6 ministres ont été auditionnés à ce sujet, avec l'enjeu majeur des moyens nécessaires à la mise en œuvre de cette loi. Emmanuel Macron doit rencontrer Donald Trump cet après-midi à New York, en marge de l'Assemblée générale des Nations unies. Le président américain doit également s'entretenir avec Volodymyr Zelensky. Ce drame dans les Pyrénées-Orientales, une femme est morte après avoir reçu plusieurs coups de couteau dans la nuit à Céret. Selon le procureur, son fils de 15 ans a disparu du domicile et se serait jeté du pont de Céret, où il a été pris en charge par les secours. Une enquête pour homicide volontaire a été ouverte. Un couple et leurs deux enfants ont été séquestrés dans la nuit de samedi à dimanche dans le Pas-de-Calais. En France, ce type de violence liée aux crypto-monnaies se multiplie. Au moins 70 agressions de ce type ont été recensées dans le pays depuis le début de l'année. En Allemagne, deuxième victoire pour le parti d'extrême droite AfD qui arrive en tête dans une région du nord-est du pays, deux semaines après sa victoire historique en Saxe-Anhalt. La médaille de bronze du français Paul Sexas sur le contre-la-montre des championnats du monde de cyclisme, c'est le belge Remco Evenepoel qui est sacré champion du monde. Et puis côté football, les Parisiens se sont imposés 2-1 face à Marseille qui s'enfonce encore un peu plus. Les Marseillais sont désormais avant-derniers au classement de Ligue 1. C'est une première dans l'histoire du club phocéen depuis plusieurs années.
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3: Bonjour à tous, le soleil va briller sur l'ensemble du pays ce lundi 21 septembre malgré la présence de nuages sur une large partie de l'Hexagone. Le ciel se dégagera par le nord dans le courant de l'après-midi et côté température, il fera 15 degrés à Strasbourg, 19 à Bordeaux et 26 à Ajaccio le matin. Il fera jusqu'à 22 degrés à Paris, 26 à Nice et 32 à Perpignan au plus chaud de la journée. Très belle journée.

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2: Faut que je vous raconte quelque chose sur mon couple, que moi-même j'ai mis beaucoup de temps à m'avouer. Mais je pense que ça pourrait être libérateur.

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2: Bonjour à tous. Donald Trump et Emmanuel Macron doivent se rencontrer aujourd'hui à New York en marge de l'Assemblée générale de l'ONU. Leur entretien prévu à 17h35 heure locale portera notamment sur les crises internationales. Le président français doit également rencontrer Volodymyr Zelensky et plusieurs dirigeants du Moyen-Orient. Le ministre de l'Intérieur, Laurent Nunez, lui, juge grave et irresponsable les appels au blocage lancés par certains responsables politiques face à la colère sociale liée au prix des carburants. Il affirme que ces appels sont déconnectés du monde réel et évoque un choc géopolitique extérieur à la France. De son côté, la ministre de la Mer, Catherine Chabot, est à Sète aujourd'hui pour rencontrer les pêcheurs méditerranéens mobilisés depuis une semaine justement contre la flambée du prix du carburant. Il dénonce aussi des aides versées trop tard, des quotas jugés restrictifs ainsi que des charges administratives beaucoup trop lourdes. Et une intersyndicale de 6 syndicats de pilotes et de personnels navigants appelle à la grève du 17 au 21 octobre pendant les vacances de la Toussaint. Ils contestent la réforme du cumul emploi-retraite qui doit entrer en vigueur le 1er janvier. Et les syndicats jugent le dispositif inadapté aux contraintes de leur métier et réclament une exclusion de leur profession. À l'international, un typhon frappe le Japon, provoquant l'annulation de 275 vols et des perturbations ferroviaires. Plus de 1,6 million d'habitants ont reçu des consignes d'évacuation alors que des pluies potentiellement records menacent Tokyo et ses environs. Retour en France, les APL seront revalorisées de 1,15% au 1er octobre, conformément à l'évolution des loyers. Une hausse qui sera automatique. En revanche, les APL seront gelées en 2027 dans le cadre du plan d'économie de 54 milliards d'euros voulu par le gouvernement. Et on termine ce flash avec un mot de sport et de football. Warren Zaïre-Emery est forfait pour le premier rassemblement de l'équipe de France sous Zinedine Zidane. Le milieu du PSG, blessé aux adducteurs contre Marseille, est remplacé par Akliouche.

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1: Hello tout le monde, ravi de vous retrouver les amis sur Millennium. Allez, c'est parti, c'est votre After Work. Vince avec vous pour vous accompagner 16h-19h tous les jours. J'espère que vous avez passé un bon week-end. Allez, on attaque avec le son et mix qui arrive là maintenant. Christophe May, je vous cale aussi le nouveau Cascadas sur Millennium. Il y a un petit Big Gen, bienvenue.
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0: toujours sur Millennium, c'est votre après-midi 100% été mix, c'est ici que ça se passe, Vince avec vous. Et la suite, et ben c'est UGL qui arrive avec Move It to the Sun, c'est juste après. 911, voici Lady Gaga dans l'Afterwork.
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1: Restez bien avec moi, on se retrouve dans quelques instants après une petite pause sur Millennium avec un petit Master Boy. Je sais, ça fait plaisir. On sera également le nouveau Teddy Swim sur Millennium qui s'appelle Perfect Man.
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0: sur le prototype avec After the Storm sur Millennium. C'est comme ça, ça se passe dans l'Afterwork. La suite pour vous, I Kill Tour, ce sera Jake et Carla sur Millennium. Juste après, un petit BTS, voici Swim sur Millennium, c'est votre Afterwork.
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1: Tout pile 17h sur Millennium. Très bon début de soirée à tous. Si vous venez d'arriver, il n'y a pas de souci. Soyez les bienvenus avec dans quelques instants pour vous. Hein. C'est le nouveau Major Lazer cette semaine à découvrir avec Rotat. C'est juste après One Track Mind. Voici Naïka dans l'Afterwork.
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0: Bon après-midi à tous sur Millennium avec à l'instant le son de Kubrick avec les futuristiques Polar Bear. Dans quelques instants, on se fait Katy Perry ici même avec Smile. Ça arrive juste après Vita et Slimane. Tout de suite, c'est Saïra qu'on s'écoute dans l'Afterwork.
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1: Et sur Millennium, juste après la pause, moi je vous ai calé le son et des mix qui va faire plaisir. Ce sera Fabrice B avec Let It Take Me, le nouveau James Arthur et puis aussi Eléa Doffray sur Millennium et Mal Accompagné.
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0: Ariana Grande à l'instant sur Minium, c'est ça le son UTMX de l'après-midi. Et le son UTMX du matin, c'est Greg qui s'en charge dans la matinale tous les jours, 7h, 9h. Donc rendez-vous demain matin. En attendant, voici Léonie avec Marcus et Martinus. C'est Moonlight sur Millennium.
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0: Cassius sur Minium, ça se passe comme ça dans l'Afterwork. En tout cas, très bon début de soirée à tous avec la suite, Claudio Capéo, Nelly et Bad Bunny sur Millennium.
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1: Et sur Millenium, 20 minutes de musique en non-stop, c'est ce qui arrive dans quelques instants pour terminer l'émission d'aujourd'hui. Ce sera juste après une page de réclame. En attendant, dans quelques instants, vous aurez le droit à un petit Henri PFR et puis le nouveau Shania Twain avec Z sur Millenium, c'est You're Still the One.
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1: Allez, sur Millennium, il est temps pour moi de terminer l'Afterwork d'aujourd'hui. Merci à tous en tout cas d'avoir passé cet après-midi avec moi. Bien entendu, on se retrouve dès demain, c'est à partir de 16h. Et demain midi, ce sera Matt qui vous accompagne durant la pause déjeuner avec Midi Emploi. Le son est des mix. Pour qui se quitter, ce sera George Red avec Alina George. Et nous, on se retrouve dès demain à partir de 16h. Ciao.
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2: Bonsoir à tous. Les températures sont encore largement au-dessus des normales de saison à deux jours de l'automne avec jusqu'à 35 degrés localement aujourd'hui. Un incendie très actif s'est d'ailleurs déclaré à Perpignan avec déjà 35 hectares parcourus et près de 200 pompiers qui sont sur place. Emmanuel Macron rencontre ce soir Donald Trump à New York à la veille de l'Assemblée Générale de l'ONU. Le président français entend échanger en toute

0: risques mécaniques et peuvent entraîner des problèmes d'assurance. On poursuit avec un animateur périscolaire de 56 ans qui sera jugé en février prochain pour agression sexuelle sur une mineure de moins de 15 ans et détention d'images pédopornographiques en Gironde. L'affaire avait débuté après le témoignage d'une fillette de 4 ans. Au Japon, plus d'1,6 million de personnes ont été invitées à évacuer en raison d'un typhon qui menace Tokyo et sa région avec des pluies potentiellement records. Le phénomène a également entraîné l'annulation de 275 vols et de fortes perturbations dans les transports ferroviaires. Des chants à caractère homophobe ont été entendus à plusieurs reprises dimanche soir au Vélodrome lors du match OM-PSG. Un dossier disciplinaire a été ouvert contre Marseille. Et enfin, justement, depuis cette rencontre, le Parisien Warren Zaïre-Emery est blessé à un adducteur et est donc forfait pour le premier rassemblement de l'équipe de France sous Zinedine Zidane. Il est remplacé par son coéquipier Akliouche. Voilà pour l'essentiel de l'actualité. Je vous souhaite une excellente soirée. À notre écoute.
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0: C'est encore une journée ensoleillée et très chaude qui nous attend pour ce mardi 22 septembre avec quelques nuages bas tout de même attendus ce matin sur la Normandie, la Bretagne et le sud Aquitaine, mais ça va totalement se découvrir dans l'après-midi. Les températures, je le disais, sont largement au-dessus des normales de saison, entre 12 et 17 degrés déjà au réveil. Il fera jusqu'à 23 à Metz dans l'après-midi, 26 du côté de Tours, 28 à Nantes, 31 degrés à Bordeaux, 32 à Montpellier et 33 à Perpignan.
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3: Dans le cadre de la troisième édition de Feuilles d'automne sur la botanique, atelier découverte sur le thème fleurs à l'aquarelle avec Noël Leguillouzic. Alors que vous soyez débutant ou souhaitez rafraîchir vos compétences, venez explorer cette technique fascinante. Attention, c'est destiné aux adultes et c'est sur inscription. Place limitée, samedi 26 septembre de 14h à 16h à la salle Fontaine de Trégastel.
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5: Oh, mais oui, je suis venu en moto.
6: Et pourquoi ? Parce qu'il fait beau.
5: C'est un truc qui est pas arrivé depuis des années.
7: En mobylette. Ça faisait très mobylette, ça.
5: Ah oui, c'est... Ouais. Non, moi, c'est, ça fait plutôt... Tu crois que ça va caler, mais ça cale jamais, en fait.
6: C'est un American.
5: C'est un American, exactement.
6: C'est un American.
5: Je suis content. Je suis content. Oh là là, je suis content. Je vais vomir. Ah, référence, vous l'avez, évidemment.
8: Bien sûr, la cité de la peur.
7: Gencive de porc.
5: Gencive de porc.
6: Quand je suis content, je vomis. Oui, il y en a plein.
7: Jetez-moi ici.
6: Ouais, c'est vrai que les... Enfin bon, on fait de la moto tous les deux et c'est kiffant, quoi.
5: Mais grave.
6: Ah ouais.
5: Grave. Et puis, on fait pas de la moto pour rouler à 2000 à l'heure.
6: Non, on se promène, quoi.
5: Nous, ça fait pra. On dépasse pas les 80, on prend pas l'autoroute.
6: Ouais. Non,
7: puis on fait les tours du jardin, comme ça, c'est tranquille.
5: Non, mais c'est ça.
6: Qu'est-ce que c'est agréable, c'est fou.
5: Mais oui.
6: Les gens s'en rendent pas compte, en fait, mais, parce que quand tu vois des trucs de motards, ils font les fous.
5: Ouais.
6: Mais nous, on fait pas les fous, quoi. Tu te balades, tu prends l'air.
8: C'est la moto de papa, quoi.
5: Ouais, c'est les Américains, on est les Américains, nous, tu vois.
6: T'es tout seul, en fait. T'es seul avec toi-même, quoi. Ouais. Tu vois. Et puis, parce que tu discutes pas, là. Bon, d'abord, tu peux pas, parce que même si t'as quelqu'un derrière. Vu le bruit, t'entends rien. Même si tu perds ta proie qui est derrière, tu le sens pas non plus. Mais c'est agréable, quoi. T'as les campagnes et tout, t'as les odeurs et tout, c'est vachement bien.
5: Exactement.
6: Sans parler, l'autre jour, tu sais, j'ai un casque bol, c'est vraiment américain.
5: Ah oui, toi, t'es américain avec le foulard et tout.
6: Et je sais pas quel est le pourcentage de chance que ça arrive, mais une guêpe.
5: Ah, je l'ai eu. Figure-toi.
6: Et là, elle arrive direct dans l'oreille. Mais là, t'es panique au
7: T'es pas à l'aise, là.
6: Ah non.
5: Ah oui.
6: Et là, tu sais plus quoi faire.
7: Ah oui. Et tu t'arrêtes.
5: En catastrophe.
6: Rétrograder,
5: hein.
6: Les rétros, les machins. t'enlèves le casque, faut vite l'enlever. T'es en panique totale.
5: Ça m'est arrivé, je vous jure que c'est vrai, il y a 15 jours. Je prends la bécane, je fais 200 mètres et là, je regarde. Moi, j'ai pas un casque au bol, j'ai un intégral. Et je roule, puis je vois un truc dans mon casque. Et là, je vois au bord de ma lèvre une guêpe. Ah oui. quand tu es sur la

0: La moto, tu roules à 80, t'arrives au feu, tu fais, là, il va falloir que je m'arrête, faire une cascade. Il faut vite s'arrêter. Et donc, j'arrivais au feu, arrêtage, flippé, hein. Béquille comme on peut, jetage de casque, et la bête est partie.
1: Sans vous piquer, donc ça a eu du bol.
2: A priori, t'as quand même plus de chances de tomber sur une guêpe que sur un T-Rex, quand même.
0: Oui, oui. En général.
1: Bah,
0: oui,
1: un vélociraptor, c'est pareil, ouais. Je crois.
3: Non, mais avec, puis, attends, mais, enfin, quand tu, oui, avec un bol, t'as plein de choses. Moi, j'ai avalé un truc.
0: Oui, mais vous avez un foulard quand même.
3: Non, j'ai pas de foulard là. Il faisait beau, lunettes de soleil, le bol. Ouais.
1: Fais le beau quoi.
0: Bah, l'américaine. Ouais, l'américaine.
3: La one again. Et là,
2: avec,
3: c'est vrai
2: avec
3: que.
2: Avec la barbouze de 40 cm et tout.
3: Ah ouais, faut pas bailler quoi.
0: Ah non. Non, faut
3: là,
0: éviter.
3: T'avales un truc.
0: Bon, eh ben écoutez, on va faire un petit tour du sommaire. Il y aura. On va passer un petit coup de fil si ça vous dit tout à l'heure.
2: Ok.
0: Dans quelques secondes, je préviens les techniciens qui sont très en forme en ce moment. On ira faire un tour en Belgique et je me rappelle plus son prénom à cet auditeur. Gérard.
2: Non.
1: Gérard.
0: Pierre. Arthur.
2: Je me souviens plus. Ah bah c'est alors.
0: Alain.
3: On lui demande.
0: C'est Alain.
2: C'est Alain.
0: C'est Alain. C'est Alain. Ouais. On va l'appeler dans quelques instants. Lolotte, vous avez des toc toc toc à nous proposer, puis également des Lolo Web. On fera un petit jeu également.
2: Mais oui.
0: Avec le jeu des expressions.
1: On va en faire.
0: Normalement, Jérôme aura ses brèves parce qu'on l'a puni de brèves la dernière fois.
3: Oui, mais moi ça me va. Tu sais.
0: Bon, ouais. Ok. Et puis moi, peut-être que je vous proposerai quelque chose.
1: Allez.
0: Voilà.
1: Oh, comment
0: voilà.
1: Il tease à mort.
0: Bien.
3: Bon, alors moi j'ai une petite blague.
0: Ah, ben allez-y.
3: Oh. C'est un mec, ça commence pas bien. Il meurt.
1: Ah.
3: Il décède. Et mais par contre, il a été vachement bien toute sa vie, tu vois. Donc du coup, il va au paradis.
0: Bien.
3: Donc il arrive au paradis et tout, mais le problème c'est que ce mec il est frileux et ça on se caille un peu les miches, tu vois. Alors au bout d'un 2-3 jours, tu vois qu'il est là, bon c'est bien tout ça. Bon, il s'est dit quand même, donc il va voir Saint-Pierre. Bonjour monsieur. Voilà, bon c'est vrai que j'étais bien toute ma vie tout ça. Bon, j'ai mérité d'être au paradis, ouais c'est bien, mais bon ça caille un peu. Et Saint-Pierre il prend sa fiche, il dit ah oui effectivement oui vous avez été bien tout ça, c'est pour ça que vous êtes là tout ça. Bon, je vais vous envoyer sur l'autre nuage là, le climat est un peu plus sympa. Il envoie le mec là-bas et puis 3-4 jours après le mec il revient, il dit ouais bon Saint-Pierre bon c'est vrai que c'est, mais bon j'ai froid quoi, c'est bon alors écoutez, je vous envoie sur le nuage rose là-bas. Alors là le nuage il est plus doux, température ambiante sympa tout. Il envoie là-bas, le mec il passe une semaine, il va revoir Saint-Pierre, bon il fait froid quoi, j'ai tout le temps froid. Mais Saint-Pierre il dit, mais écoutez, mais là il faut quand même, moi je peux plus rien pour vous quoi, il faut aller à la concurrence. Il dit, donc Saint-Pierre il amène le gars aux portes des enfers, tu vois, il sonne, enfin il tape à la porte, parce que c'est une porte, hein. Il tape, le suppôt de Satan lui ouvre la porte. Qu'est-ce qui se passe, machin? Il dit, ben voilà, j'explique, c'est que bon, j'ai un client là, bon, il a été bon toute sa vie, mais il a froid. Bah, si on pouvait faire une entorse au règlement, machin, bon, donc, il le prend, et puis bon, alors, il se passe 2000 ans, et puis Saint-Pierre, il se rappelle, oh putain, mais le gars que j'ai envoyé en enfer là, bon, peut-être, il va prendre des nouvelles. Donc, Saint-Pierre, il redescend, il tape à la porte. Le suppôt de Satan lui ouvre la porte, il dit voilà, je vous ai amené un gars là, il y a pas mal de temps. Vous savez, le gars qui était frileux, et là t'entends au fond, la porte, merde.
0: Bien. Allez, on
1: elle
0: valide.
1: Est bien,

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1: Retour de votre émission Les Affreux Jojo, Dream Team aujourd'hui avec Yann Morel, Laurence Ruati, Jérôme Delarua. Et puis tout de suite, j'en appelle à nos techniciens pour composer le numéro de téléphone d'Alain, puisque nous allons retrouver un auditeur en Belgique. Fidèle auditeur, Alain. Ça sonne pas ? Ah si, c'est parce que c'est loin en fait.
2: Ah oui, puis nous on n'est pas, on est pas satellite.
1: Non, on n'est pas... Allô ? Allô Alain ?
3: Oui ?
1: Bonjour Alain, comment allez-vous ?
3: Ah bonjour, bonjour Carlito.
1: Ah, vous m'avez reconnu !
3: Mais je vous reconnais toujours.
1: Incroyable ! Oui. Bon, on vous appelle, on vient prendre des nouvelles, ce sont les affreux Jojo.
3: Ah ben, c'est gentil de prendre des nouvelles. Mais si je vous reconnais Carlito, c'est parce que... Il n'y a que vous qui m'appelez.
1: Ah bah, ben oui. Je vais vous décevoir, je sais que vous êtes très très très fan de Virginie Bourdin. Elle n'est pas là aujourd'hui.
3: Oh, voilà. C'est bien dommage. Ça.
1: Mais elle nous a dit, si vous appelez Alain, faites-lui un gros poutou de notre part.
3: Ah ben c'est très gentil.
1: Donc elle vous embrasse.
3: Ah, oh, elle est gentille.
1: Oui.
3: Pas autant que Laurence, mais elle est gentille.
1: Mais Laurence est là, Laurence est là. Laurence, saluez.
4: Bonjour Alain.
3: Ah bonjour Laurence.
4: Je vous aime beaucoup Alain.
3: Ah oh, merci, moi je vous adore aussi. Hein.
1: Et puis il y a Jérôme qui vous aime pas, par contre. Non.
2: Moi, j'avais eu un mauvais souvenir des Belges en discothèque.
1: Ah oui, ah, d'accord.
2: Ouais.
1: Bagarre, quoi.
2: Mais ils sont sympas, sinon, les Belges.
1: Mais bien sûr.
2: Voilà,
3: on est tous tout. Très adorables.
1: Alors, oui. Vous avez une blagounette à nous
3: toujours,
1: donner.
3: Toujours, toujours.
1: Ok.
3: Alors, c'est un ami à moi, là, l'autre jour, il part en Italie. Et puis, parce qu'il y avait le pape. Il y avait le pape à Rome. Alors, il part à Rome, il veut voir le pape. Donc, il prend l'avion, il arrive à l'aéroport. Et puis là, il prend le taxi. Qu'est-ce que lui dit pas le chauffeur de taxi? Il lui dit, si tu veux des jolies filles, ça fait 150 euros. Fait, mais je suis pas là pour les filles, moi, je suis là pour le pape. Alors le chauffeur de taxi lui dit, ah, le pape c'est possible, mais ça fera peut-être un peu plus cher.
1: Non, pas du tout, je vous fais signe d'enchaîner au technicien, mais non, pas du tout. Je voulais un jingle pour Laurence Ruati. Bravo, attendez, merci Alain.
3: Avec plaisir.
1: À très bientôt.
3: À très très bientôt.
1: On raccroche, cric cric, voilà.
2: C'est vrai qu'on devrait l'appeler plus souvent, il a des bonnes blagues lui. Hein.
1: Oui, il est bon.
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1: Qu'est-ce qu'il est rock'n'roll ce jingle.
6: Juste, quand même, le bruit de raccrochage de téléphone le plus pourri du monde est sur
1: ah, il est vieux.
4: Moi je l'aime bien. Moi.
1: Il est comme nous, il date de 1900. Voilà, mais... c'est simple.
6: C'est comme la cité de la peur, cette séquence sera filmée, sera bruitée intégralement à la bouche.
1: C'est ça. Lolotte, vous avez des toc toc toc. Est-ce que vous avez des
4: toc toc toc?
1: Oui, s'il vous plaît.
4: Toc
1: toc toc à nous proposer.
3: Toc toc toc.
1: Pas beaucoup, hein. Un ou deux, pas plus.
4: Allez, un ou deux. Toc toc toc.
1: Qui est là, Jérôme, il est dépité.
4: Jimmy.
1: Quand il rentre la tête comme ça dans les épaules, Jérôme, c'est que c'est foutu. On refait. Toc toc toc, allez-y.
4: Toc toc toc.
1: Qui est là?
4: Jimmy.
1: Jimmy qui?
4: Jimmy lève. Et je te bouscule.
1: Si, c'est
4: tu
1: bien.
4: Tu te réveilles non, pas.
2: Je m'attendais à du vieux pain sur ton balcon.
1: Jimmy du vieux pain sur
4: ton balcon. Ah,
1: peut-être.
4: Ah, pas non. Mal.
6: Eh ben non, puisque c'est Ahmed. Ahmed du vieux pain sur son balcon.
2: Mais
6: pas
2: oui.
6: Jimmy. Tu vois.
1: Ah oui,
2: Jimmy,
6: ça marche pas.
1: Ahmed.
6: Et
1: ou Amédée.
6: Amédée. Vieux pain.
1: Amédée à remplir le frigo, par exemple, aussi, ça marche. Voilà.
4: Et toc toc toc.
1: Qui est là?
4: Jeanne.
1: Jeanne qui?
4: Oh là là, attendez, on la refait. Toc toc toc.
1: Qui est là?
4: Arrive pas, toc toc toc.
1: Qui est là?
4: Jeanne.
1: Jeanne qui?
4: J'en suis pas un héros, mais faut pas me coller là.
1: Eh bien, on vous applaudit de l'autre. Bravo, super, c'était très
0: les
1: bien.
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4: Oui.
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2: Vous nous retrouvez dans votre radio, Les Affreux Jojo. Vous nous retrouvez également sur Facebook, puisqu'on a une page, Les Affreux Jojo, qui est très active avec beaucoup de bêtises à l'intérieur. Hein.
3: C'est un groupe.
4: Que des bêtises.
2: Que des bêtises, c'est le but.
3: Un groupe, oui.
2: C'est un groupe, oui, pardon, c'est pas une page, je me trompe à chaque fois. Et donc, il vous suffit, vous aussi, de laisser une petite blagounette. Vous nous laissez votre prénom et on racontera votre blagounette à l'antenne avec grand plaisir. Ça
3: ah
2: vous
3: oui.
2: va, ça
3: enfin, c'est les branles, hein.
2: Oui, si elle est drôle, ouais, oui, évidemment, oui. Évidemment. Les Affreux Jojo, c'est la page Les Affreux Jojo, comme ça se prononce. Yann Morel.
4: Oui, c'est moi.
2: Vous, alors, vous êtes un artiste. C'est vrai.
4: C'est vrai.
2: Vous chantez, vous faites des claquettes. Vous êtes le Burt Lancaster des Affreux Jojo. Vous êtes le Frank Sinatra. Vous jouez du pipeau.
5: Du kazoo.
2: Ah, du kazoo. Vous jouez des kazoos aussi.
3: Oui, grand musicien.
2: Grand musicien. Oui, il y avait une période où vous avez fait du kazoo.
4: J'ai quand même été troisième kazoo.
2: Kazooteur de France.
4: L'orchestre philharmonique de Lisbonne.
2: De la bandasse de.
5: De Monteton.
3: Il y a des fois des vidéos, tu sais, d'un grand orchestre, quoi, avec les violons, les machins.
2: Oui,
3: ils sont 150 ouais. Et tout au fond t'as un gars qui est là avec un triangle.
5: Ah oui,
2: ah oui, il est tout seul.
3: Ou alors il y avait un autre un gars aussi qui tape sur un gros tambour.
2: Oui.
3: Il a qu'un truc à faire, c'est.
2: Oui.
3: Je disais, c'est con, ben, s'il se rate.
2: Ah bah oui. Il y a une vidéo comme ça qui circule où le mec à l'instant T il fait. Il tape et le bout de la maillotche, ça s'en va dans la tête de la violoniste.
5: Oh, merde.
2: C'est exceptionnel,
4: raté. Ça perd de sa classe tout de suite. Hein.
2: Ah oui, tout de suite, ouais.
3: Ah, mais moi, ça me fait rire, par contre.
2: Eh oui, mais bon, voilà, oh, il faut bien, tout travail mérite salaire.
4: Que ce mec-là, qui tape tout à la fin du morceau, il est payé à la note?
2: Non. Faudrait pas.
3: Je sais pas, mais.
2: Donc tout cela pour dire que vous avez du talent.
4: Merci.
2: Et que vous allez nous le prouver maintenant. Je mets un petit coup de pression.
4: Ah merde.
2: Avec...
3: C'est qu'à quel moment le mec il s'est dit tiens je vais faire du triangle.
2: Eh ben ouais, ben je ne sais pas. Ou alors c'est parce qu'il savait pas. C'est comme les joueurs au foot. Tu sais pas quand t'es à l'école, quand t'es petit, que personne te sélectionne. Tu sais, il y a deux équipes et tous les mecs, t'as deux mecs qui choisissent. Toi, Jean-René, Méchin, et toi, ton nom il sort pas. Tu vois. T'es là, avec qui je vais aller?
3: Mais là, et donc, c'est parce que t'es nul.
2: Ah oui.
3: T'es nul.
2: Bon, mais là, ce mec-là, on savait pas où le mettre, donc on a dit, toi, tu feras triangle. Voilà. Ting.
3: Non, mais tu peux pas te faire, enfin, je sais pas. Enfin, pour moi, après, je me trompe peut-être, mais t'as guitare, bon. Ah d'abord, avec les filles, ça marche pas mal.
2: Ouais, c'est pas mal.
3: Et puis, c'est sympa, t'as le saxo. Saxo, c'est sympa aussi.
2: Ah, c'est sexy.
3: Quand un mec qui joue du saxo, tu vois ça.
2: Ah oui, c'est sexy.
3: Voilà. Ou qui joue du piano debout.
5: Qu'est-ce qu'il y a, Lolotte? T'as pas une belle tête quand tu fais du sax, les gars?
2: Oh, si. Non, moi je connais des saxophonistes, ils sont très beaux, hein.
4: Non, mais.
5: Oh non, mais quand tu souffles dans le bordel.
4: Ça fait gonfler.
2: Ah, quand tu souffles dans le bordel.
5: Bah oui.
3: Ouais, non, mais c'est joli à écouter.
5: Ah, c'est joli à écouter.
3: Quand tu vas au conservatoire, tes parents, bon, tu veux faire quoi? Violoncelle. Bon, déjà, avec le transport.
5: Pas pratique.
3: Tu vas en bus avec ton violoncelle, il faut 6 sièges. Enfin, je veux dire, pourquoi t'as pas pris harmonica? C'est bien,
2: harmonica. Ouais, c'est ça, c'est une bonne idée.
5: Ou triangle, on y revient.
4: On y revient. Triangle.
3: Ou alors triangle. Mais triangle.
4: Et maintenant, solo de triangle.
2: Ouais. Merci. Waouh. Il a foulé en délire.
4: Attention, ne croyez pas qu'on dénigre tous les triangulistes.
2: Pas du tout.
3: Alors, ça,
5: triangophile au fil.
3: Alors moi à choisir, tu vois, je peux taper sur les triangulistes, tu vois, que sur les bikers, tu vois. Parce que j'imagine un trianguliste qui fait du triangle.
5: Et attends.
3: Il est pas très méchant.
5: Parce qu'il y a un truc que tu sais pas. Peut-être qu'il y a des triangulistes bikers. Alors mon pote.
3: Oui, mais non.
5: Ah. Il le dit pas.
3: Mais là, j'ai même pas peur. Là, j'ai pas peur. Ça n'existe pas, c'est pas possible.
2: Ouais, mais c'est un sacré métier, en tout cas, parce qu'il faut envoyer la note au bon moment et à l'instant donné, à l'instant T.
3: J'ai jamais compris.
4: De toute façon, voilà, faut être attentif.
5: T'imagines la concentration de fou.
2: Mais ouais, surtout quand
5: tu dois
2: t'emmerder
5: sur
2: une 10 minutes.
5: Putain, non, mais c'est ça.
2: Tu dois intervenir à 8 minutes 43.
5: Hein?
3: Moi, j'ai jamais compris, c'est le chef d'orchestre.
2: Mais bah, la mesure.
3: Ouais, mais personne ne le regarde. Tu rends l'orchestre?
2: Si, bien sûr.
5: C'est un vrai job.
2: C'est au cas où, si tu te pommes, t'as un mec quand même.
3: Ah oui, c'est au cas où.
2: Non, enfin, c'est pas au cas où. Lui, il est là pour la mesure.
3: Ils sont bons, ils se plantent pas.
2: Oui, en général, non. Non.
5: Oui, ouais, mais il donne le tempo quand même. T'as des chefs d'orchestre, tu regardes des images, t'en as qui ont, qui ont du charisme de dingue et qui envoient qui envoient beaucoup quand même.
2: En tout cas, souvent le mec au triangle il passe inaperçu, c'est un vrai caméléon. Et du coup, pour votre chronique, c'est foutu mon petit Yann, on va se retrouver juste après monsieur caméléon, ça sera après ça.
4: Ah non, mais moi je suis dentiste après.
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1: C'est la suite de votre émission Les affreux Jojo. Nous allons retrouver Yann Morel maintenant avec enfin cette chronique tant attendue par tous les auditeurs. Monsieur Caméléon, c'est à vous.
2: Bonjour, nous allons une fois de plus jouer les caméléons. Alors, certains d'entre vous, alors pas beaucoup, hein, mais certains doivent le savoir, être gentil, c'est fatigant.
1: Oula oui.
3: Ah,
1: voilà.
3: Oui. Oh là là. Effectivement, je sais pas.
2: Imaginons. Vous êtes quelqu'un de gentil. Quelqu'un à qui l'on peut presque tout demander. Et le pire, c'est que vous répondez presque tout le temps oui. Mais voilà. Vous avez envie que cela change. Et vous rêveriez parfois de vous comporter, disons, les choses franchement, comme un connard. Voilà. Eh bien, c'est votre jour de chance puisque aujourd'hui, today, je vais vous apprendre à être un connard. Bien. Ou du moins, à faire comme si vous en étiez un. Alors c'est sûr, c'est pas comme ça que vous ferez des amis, hein, mais des fois, ça détend, il faut bien l'avouer.
3: Oh oui.
2: Alors, il va tout d'abord falloir que vous réappreniez à dire un petit mot, qui était pourtant sûrement votre mot préféré quand vous aviez à peu près 2 ans. Non.
1: Tu veux des légumes?
3: Non. Non.
2: Voilà, ça, on l'a tous eu, voilà. Hein. T'as une clope? Non. Tu me passes les gâteaux apéro? Non. Tu veux un café? Non. Ah, si, je veux bien un café. Oh, machin, tu m'apportes un café, s'il te plaît? Et oublie pas le sucre. Enfin, vous voyez, c'est pas compliqué. Et vous pouvez adapter cette méthode à toutes les situations. Alors, attention cependant à ne pas pousser le bouchon trop loin. Exemple.
3: Surtout si c'est tout petit et maigre.
1: Ouais, oui, mais c'est ça. Voilà,
2: exemple. Elle. Chérie, tu veux bien m'apporter une tisane? Lui. Et pourquoi tu bougerais pas plutôt ton gros cul pour aller te la chercher? Et ramène-moi une au passage. Oh, et des gâteaux apéro. Bon, là, on est d'accord, c'est un peu trop. Alors, continuez à modérer, hein, de temps en temps vos propos afin de ne pas vous attirer non plus l'animosité des gens qui vous entourent. Mais rien ne vous empêche d'insulter la vieille qui essaie de vous griller votre place à la caisse du supermarché. Ou alors que vous avez juste... à la caisse du supermarché, alors que vous y allez juste pour acheter un paquet de gâteaux apéro. Mmh. Ou le cycliste qui vous grille la priorité en vous engueulant, en prétextant que c'est votre faute. Mmh. Enfin, en gros, dites juste tout haut ce que d'habitude vous pensez tout bas. Et on aura tout fait de vous prendre pour un connard. Fini les « Oh, t'es vraiment trop gentil, t'es vraiment un ange » et autres conneries de ce genre. Non mais c'est vrai quoi, je vous préviens, si vous êtes trop gentil, vous allez vous faire bouffer. Bon allez, je vous laisse, j'ai moi-même une réunion de connards dans 5 minutes. Raymond, Jérôme, à dans 5 minutes. Et pensez à amener ces foutus gâteaux apéro, c'est pas toujours moi, merde.
1: Bien, moi je dis ça s'applaudit. Très bien. C'est vrai qu'on dit souvent, moi j'ai appris à dire non très tard, hein, en fait.
2: Ah non mais c'est, moi, je disais c'est tout une temps, catastrophe. Oui. Hein.
1: Bah, à un moment donné, tu vois, tu peux plus.
4: Le oui engage, le non dégage. Faut se souvenir de ça.
1: Le oui engage, le non dégage.
4: C'est-à-dire que quand tu dis oui, tu es engagé.
1: Oui.
4: Et donc, du coup, t'es embêté. Alors que le non dégage de toute responsabilité.
1: C'est vrai,
4: donc,
1: en fait,
4: il faudrait que le premier réflexe soit de dire non. Mm-hmm. Et après, on réfléchit. Parce qu'une fois que tu dis oui,
1: c'est foutu,
4: cuit.
1: Et c'est
4: engagé.
1: Cuit.
4: Et ouais.
1: Merci, docteur Ruati.
4: Avec plaisir.
1: Vous voyez qu'elle tire bien son rôle.
3: Comment vont vos 8 enfants?
4: Eh bien, oui. Non, merde, j'ai dit oui, putain, non.
2: Allez, bim, un 9e.
4: Oh non.
1: Allez, tiens, si on allait faire un petit tour au bar, ça vous dit?
4: Oh, oui.
1: Allez, on va aller dans ce bistrot et retrouver les brefs de comptoir.
3: Ah ouais.
1: Si possible. Voilà, vous arrivez dans le restaurant, ou plutôt dans le bistrot, vous prenez un café, et puis il y a 2 personnes qui discutent légèrement éméchées.
4: Il est 9h15 du matin.
1: 9h15 au Ricard. Hey, à consommer sans modération. Avec.
4: Oui.
1: Allez-y, Jérôme.
3: L'eau de source, c'est un mensonge. Quand elle est dans la bouteille, ton eau, eh ben, elle est loin de la source. L'autre, il fait, ben ouais, ben, le lait maternel en poudre, eh ben, c'est pareil, le nichon, il est encore plus loin, lui.
1: C'est philosophique.
4: Oh,
3: le journal, c'est du papier avec des mots dessus. C'est vieux comme système. Avec l'Alzheimer, si mon mari me reconnaît pas, ben au moins il me fera plus chier. Ben quand j'oublie un truc, ben à la place je me rappelle d'autres choses. Ça me fait de la place, quoi.
4: Et
1: Une dernière.
3: Et pourquoi il est mort? Ah, je sais pas, il faut lui demander.
1: Ah, d'accord. Eh ben merci.
4: Eh ben,
1: c'était pour de vrai, c'est des vrais discours. Des vraies discussions, pardon.
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1: Laurence Ratti est avec nous, Lolotte. Vous allez nous proposer une lolo web ou pas?
2: Alors oui, mais pas exactement, parce que sur l'émission précédente, on était parti se cultiver, la recherche scientifique, etc., etc. Donc du coup, ça m'a inspiré. Donc j'ai une question qui concerne la culture générale. Médical, hein, on s'en va dans l'univers médical.
1: Vous voyez que vous y venez à votre rôle de docteur.
2: Mais c'est vous qui m'avez inspiré.
1: Voilà.
2: Vous êtes ma plus grande source d'inspiration.
1: Oh, je vous en prie, laissez. C'est gratuit, laissez, prenez.
3: J'adore. Si je prends un service.
1: Oui, même, oui.
2: Arrêtez. Donc, chers amis auditeurs et vous, mes chers confrères, amis affreux Jojo.
1: Oh merde.
2: Qu'est-ce que là, attention, on s'accroche. Qu'est-ce que là? Phalloplastie.
1: La phalloplastie. Ah, bien.
3: Alors,
1: bien.
3: C'est comme la chounothérapie, là. comment c'était la chounoplastie, là?
2: La nymphoplastie.
1: Là, c'est la...
3: Pourquoi d'ailleurs ça s'appelle pas la vaginoplastie, du coup?
2: Eh bien, je ne sais pas, mon cher ami. Je vais appeler mes confrères pour en savoir un petit peu plus. mais je n'ai pas cette information.
3: Alors.
1: Fallait pas quoi?
3: Phallo.
2: La phalloplastie.
1: Phallo.
3: Fallo!
1: C'est ça, c'est quand t'as un problème.
2: Je suis contre les cons!
3: C'est quand t'as perdu 2-3 dents, hein.
1: Ouais. C'est quand après la bagarre, t'appelles les urgences. Fallo! Fallo!
4: Ma voiture,
2: ma
1: Fallo! Ma phalloplastie! Alors, phalloplastie! Est-ce que c'était ça existe depuis longtemps, cette phalloplastie?
2: Alors, ça existe depuis des années, ça arrive en France depuis pas très très longtemps, mais ça se pratique déjà depuis pas mal d'années. Un petit peu partout dans le monde, surtout aux États-Unis.
1: Ça se revend bien ou pas?
2: Ça se revend bien. Alors écoute, ça pourrait, je pense que ceux qui ont essayé ont eu des problèmes. Mais
5: il y en a un peu plus, je vous le mets quand même.
1: Ouais, c'est ça. Jérôme, vous vouliez dire un truc?
3: Il y avait un vieux au bar, il me dit. Le sexe en érection. Bon, mettons 16 cm. Bon, il n'est plus en érection, il ne fait plus que 8. Il me dit, elle est passée où la viande?
1: C'est vrai, et bien, c'est pas tout à fait faux.
3: C'est extensible. C'est facile comme question, c'est comme la nymphoplastie, c'est mais pour les mecs. Monsieur.
2: Oui, mais alors, mais développer, c'est pas si simple.
3: Mais justement,
2: que ça,
3: en parlant de développer, ça peut être pareil quand t'es un peu trop juste, genre que t'as un truc que t'as pas été livré.
2: Ouais.
1: Et que non, tu veux le rallonger, tu veux dire, que tu veux t'en faire rajouter,
5: ouais. T'en faire rajouter.
1: Ah, c'est un truc comme ça.
2: Alors, c'est pas exactement ça.
1: Parce que là, je sentais quand même quelques auditeurs hommes, auditeurs très intéressés.
2: Ouais.
1: Je sais pas pourquoi.
2: D'ailleurs, on peut pas vraiment allonger. Alors ça, c'est autre chose, hein. Donc, on va revenir sur la phalloplastie, c'est pas exactement ça. Mais on peut pas vraiment on peut pas vraiment allonger un pénis, en fait. C'est très, très douloureux, ça sert pas vraiment à grand chose. Par contre, on peut l'élargir avec de l'acide hyaluronique.
1: Ah oui?
2: Ouais. En faisant des injections d'acide hyaluronique. Messieurs, faites pas ces bêtises.
1: Non,
5: j'injecte rien.
1: Mais moi, j'ai ce qu'il faut. Je suis équipé. Moi, je suis équipé.
3: C'est-à-dire que si t'as un truc de 7 cm en érection et que tu le fais élargir et qu'il fait 8, ça devient un cube.
1: Eh oui.
2: Oui, c'est ça. C'est
3: physiquement, tu peux pas rentrer un truc comme ça.
1: Est-ce que c'est ça In the phallo, c'est une chanson. In the phalloplastie. Donc ça touche les hommes.
5: C'est pour s'en faire enlever.
2: Alors évidemment ça touche les hommes.
1: Ça touche les hommes et ça touche le.
2: Alors pour s'en faire enlever, ça n'existe pas ça, Yana.
3: Tu peux pas l'enlever.
2: Oh d'ailleurs, quelle est la taille de la plus grande verge du monde?
1: C'est Eric Rocco, Siffredi, non?
2: Ah non, il fait que 22 lui.
1: Oh, il fait que ça.
3: Non.
1: Oh, petit joueur.
3: J'ai vu une interview de lui.
2: Il fait 22 en érection.
3: Non, c'est 24 ou 26, autre comme ça.
2: Non, c'est pas 26, c'est sûr.
3: Alors 24.
2: 24.
1: 24, d'accord.
3: Après, ça peut être baissé avec l'âge, je sais pas.
1: Et alors, du coup, c'est quoi?
3: Le plus long, mais c'est énorme, hein. Je crois que c'était 70 ou 50
2: centimètres. Non, tu t'emballes. Oh là là, reviens,
1: ça, c'est un éléphant.
2: Là, tu t'emballes, ouais. C'est un Mexicain. Qui s'appelle Roberto Esquivel Cabrera. Ils ont fait des radios, hein, pour prouver la taille du pénis. 48 cm, les gars, en érection.
1: Mais non.
3: En érection.
2: Mal, hein.
1: 48, ça touche le genou, hein. On est d'accord.
2: Ah oui.
1: Quand tu marches, c'est gênant.
2: Il se fait une écharpe, je pense. L'hiver, quand il fait froid, il est peinard.
3: C'est le comédien mexicain, là, qui a fait l'âne, non, dans Shrek.
1: Possible. Vous savez quoi, on va marquer une petite pause, on va réfléchir, on va laisser reposer ça, on va prendre un petit café, on revient. Oui,
3: laisse-le reposer, parce que 48 cm.
2: 48 cm.
3: Laisse-le tranquille.
2: Ah ouais, laisse-le.
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2: C'est la suite et la fin de votre émission, les affreux Jojo. Les amis, on est avec Laurence Relati qui est en train de faire des calculs, de savants calculs.
3: Bon, moi je dis, il y a des avantages quand même à avoir un sexe de 48 cm en érection, c'est que tu peux...
2: C'est ça.
3: Tu peux avoir un rapport avec ta femme et continuer à regarder le match de foot dans le salon.
4: Non mais attendez, parce que là Yann vient de montrer un mot délicat. Bon,
2: deux mots très jolis.
4: Très très jolis à Carlito. Donc un sexe de 48 cm, mais quelle est la forme des testicules?
2: Ouais, c'est ça.
4: Ah, oui, t'imagines un sexe de 48 cm avec des petites testicules normales? Ça fait bizarre quand même.
3: Elles peuvent pas être en proportion, mais tu te rends compte, toi, tu peux même pas mettre un short.
4: Ah, t'es embêté.
2: Ah,
4: ça,
2: oui.
4: C'est sûr que t'es embêté. Oui.
3: Non, trop c'est trop, moi je dis là.
4: Ah oui, non, 48, non, moi j'y allais, 27, 28, pas plus. Donc.
2: Oh la gourmande! Oh là là! La vache! Non, tu peux pas.
4: Non, 22, c'est bien. 22, 24, c'est bien.
2: Mais non, mais c'est pas possible, Laurence.
3: Mais non. Et 48, d'abord, il peut pas la mettre en entier.
2: Mais non.
4: Non.
3: Ou alors la fille, elle fait.
4: Non, 48, non.
3: Et encore, il est passé par en bas.
4: Mais par contre,
2: il faut bien que ça ressorte dans notre côté.
4: Allez, on revient, les gars.
2: Revenez. Ça dérape, ça dérape.
3: Et le mec, il s'amuse. Vas-y, fais un. Ah, je la vois.
4: J'ai vu. Oh, merde.
2: Mais non.
5: Non, mais en plus, du coup, tout le sang qui va là, il part d'où? Parce que du coup, il y a.
3: Ah, mais il est tout sec. Il
5: y a des endroits qui sont plus irrigués.
2: C'est dégueulasse, arrêtez. Arrêtez, c'est dégueulasse.
4: Tu sais, il y a les yeux qui bougent et tout.
3: Le Mexicain, il est en érection, il est tout flétrié.
4: Ah, merde.
3: Tout est parti. Dans les 8 litres. On a 8 litres, je crois, dans le coin.
4: Ah, ouais. D'ailleurs, en parlant de ça, bon, rien à voir. On va continuer dans les trucs.
3: Les 8 litres sont dans le truc, là.
4: On est sur les trucs insolites. Si je vous dis, ça fait penser à ça, bien sûr. Si je vous dis 5m71, qu'est-ce que ça peut être? Après, on revient à la phalloplastie.
2: Les cheveux.
4: Non, 5m71.
2: Les cils.
4: Alors, non, ça parle d'éjaculation. C'est l'éjaculation la plus longue. Ils font des concours.
2: Mais non.
4: Il y a un gars qui est arrivé à 5m71. Alors, qu'est-ce le Mexicain, je ne sais pas. Mais si, record du monde, 5m71. Moi j'imagine le concours. Alors les gars,
2: tout ça,
4: on est dans GG, tu filmes. Est-ce que le juge il est où avec son maître? Éloignez-vous.
3: Non mais il peut crever des yeux.
4: 5 mètres. Faut pas être
2: prêt. Ah, il y en a des records bien cons quand même. Parce que moi je connaissais le lancer de tongs.
4: C'est beaucoup. Non mais 5m71, ça fait plus de 2 étages, t'imagines le bordel.
2: Mais pourquoi?
4: Non mais sans déconner.
2: Mais pourquoi?
3: Le mec il fait une faciale et la fille.
4: Oh merde.
3: Elle est partie dans le mur, quoi.
4: C'est
2: incroyable.
4: Ça, il a crevé un œil.
2: Bon, revenons sur notre.
4: Oui, alors la phalloplastie.
2: Phalloplastie.
4: On est parti de là.
3: Donc, mais t'as raison, comment tu peux faire
4: qu'est-ce
3: un concours?
4: Qu'est-ce que c'est que ça? Non, ouais. Mais c'est ça. Les gars, j'ai une idée. On va faire un concours, ça va être génial.
2: Mais oui.
4: Et les gars s'inscrivent. Ouais, et Brigitte, j'ai un truc super ce week-end. Enfin bon. Donc revenons sur la phalloplastie.
3: Non, mais franchement.
2: Alors ça concerne les garçons. On est d'accord.
4: Ça concerne les garçons.
5: La phalloplastie. C'est une opération du kiki.
2: Voilà, en gros, c'est ça.
4: C'est une opération du kiki. Donc, ce n'est pas fait pour agrandir le sexe.
3: C'est pas pour l'agrandir et on peut pas retrécir.
4: Alors, c'est pas fait pour l'agrandir. En fait, c'est
3: l'esthétique
4: pas fait pour
3: et c'est pareil, on peut mettre la déco.
4: Alors, c'est quelque part, c'est fait pour l'agrandir, mais disons qu'à la base, je vous aide un peu. À la base, il n'y a pas forcément de phallus. Vous l'avez ou pas?
5: Ah, c'est pour en mettre un.
2: C'est... Ah.
5: S'il n'y en a pas.
4: Voilà. Donc, c'est pour ça que ce n'est pas fait pour l'agrandir.
3: Ah, c'est pour les filles.
4: C'est fait pour le créer.
2: C'est un adaptateur comme dans le son.
4: Effectivement, on le crée. Et vous savez à partir de quoi on le crée? Cherchez.
3: Oui, d'un nez. D'un gros nez. D'un mec qui a un gros nez.
4: Alors, c'est pas d'un nez.
2: De la viande d'animal.
4: C'est pas de la viande d'animal.
2: Je sais pas, moi.
4: Pour le créer. Non, mais c'est pareil, les gars qui ont eu cette idée, c'est quand même fou. En fait, ils vont prélever des lambeaux de peau sur une autre région du corps.
2: Ah oui.
4: Et souvent de l'avant-bras.
2: Ah oui.
4: Pour créer le phallus.
3: Bah, attends, ça c'est pour les murs. Mais l'intérieur. c'est pour la façade, mais l'intérieur, il faut comment?
4: Et alors, figure-toi qu'ils se servent des nerfs du clitoris, qui vont relâcher et libérer après pour qu'il puisse y avoir des sensations et pour qu'il puisse y avoir une érection. Donc, il y a une érection. C'est la question que je me posais. Est-ce qu'une érection est possible? Une érection est possible après 8 semaines. Faut attendre un peu, hein, quand même.
3: Ouais.
4: Et donc, une érection.
3: Mais parce que c'est compliqué,
4: parce que le membre
3: peu,
4: peut devenir turgescent et dur. Effectivement. Et donc, en fait, c'est le clitoris qui est à la base de cette verge qui est fabriqué.
2: Alors ils vont chercher à l'intérieur de la femme pour qu'elle devienne un homme.
4: Oui, c'est ça.
2: C'est
4: en fait, c'est la base, la base du phallus, c'est le clitoris. C'est, et donc c'est pour ça que c'est pour ça qu'il va y avoir du plaisir.
2: Excusez, non, c'est fou.
4: J'ai pas écouté ce qu'il a dit.
2: Ouais. Non, c'est pas
3: non,
2: ça.
3: Non, c'est l'autre, il m'interpelle, il claque des doigts.
4: Il s'est emballé.
3: Il croit qu'il est chez lui avec sa femme, il est fou.
2: J'ai fait signe au technicien d'envoyer le générique parce que c'est la fin de l'émission. Donc j'ai fait comme ça.
3: Non, bah, hop, ouais.
2: Envoyé.
3: Ah ouais, ouais.
4: Voilà. Oh, c'est la fin de l'émission. Oui. On n'a pas fait les expressions.
2: On les fera une prochaine fois. Merci, Lolo. C'est très
4: avec
2: intéressant,
4: plaisir.
2: Docteur.
4: Avec plaisir.
2: Merci, docteur.
4: Avec plaisir.
2: Merci, vous mettrez un arrêt de 3 jours, s'il vous plaît, j'en peux plus. Yann Morel était avec nous, merci Yann.
5: Avec plaisir.
2: Merci Jérôme.
3: Pourquoi 3 jours ?
2: Oh, je vais prendre une semaine.
4: Il faut au moins ça, il faut au moins ça.
2: On vous souhaite plein de bonheur.
4: Merci,
2: on vous aime. Avec plaisir, on vous aime très fort.
3: Non, pas moi.
4: Si, on vous aime. Kiss love.
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0: c'est qui le patron? J'ai pas entendu. C'est qui le patron?
1: C'est moi le patron!